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3: Bonjour à tous, aujourd'hui gros plan sur Bilal Hassani. Né en septembre 1999 à Orsay, Bilal Hassani est un chanteur et youtubeur français. Il passe le plus clair de sa jeunesse dans la région parisienne où il dévoile très tôt un talent pour la chanson. Sa famille l'inscrit à des cours de chant où il peut aussi perfectionner sa technique. À l'adolescence, il veut se faire connaître du grand public. Il participe donc à The Voice Kids saison 2 en 2015. Son interprétation de Conchita Wurst lui ouvre les portes de l'émission et de l'équipe de Patrick Fiori. Il ne va toutefois pas jusqu'au bout de l'aventure qui s'arrête pour lui à l'occasion des battles. Pas découragé pour autant, il poursuit sa carrière en effectuant plusieurs reprises, par exemple Jaja, Daya Nakamura qui remporte un beau succès sur la plateforme YouTube en 2018. La même année, il obtient sa place pour le concours Destination Eurovision qui permet de choisir le candidat qui va représenter la France au grand concours de chant international. Il se classe 16e. Le 10 octobre 2019, il sort un duo avec le rappeur Al Capote, intitulé Monarchie Absolue. En septembre 2020, il s'engage contre le harcèlement scolaire qu'il avoue avoir vécu. Le 11 septembre 2022, il révèle dans l'émission 7 à 8 sur TF1 avoir été victime d'un viol en 2019. La même année, il sort son troisième album, Théorème. Le 5 avril 2023, il annule un concert dans une ancienne église désacralisée à cause de harcèlement homophobe. Le 11 avril, il porte plainte pour incitation à la haine, à la violence et pour discrimination. Côté cœur, il fait son coming out en juin 2017. Le 22 avril 2021, il officialise sur Instagram son histoire avec son nouveau compagnon prénommé Kassem. En novembre 2021, il annonce lors d'une interview à Têtu s'être séparé de Kassem. On se retrouve très vite avec d'autres infos.
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4: Bonjour à tous. Dans l'actualité musicale du jour, le groupe Trio se reforme et sort 3 inédits pour ses 30 ans. Le groupe Trio dévoile un inédit afin de célébrer ses 30 ans de carrière et évoque un best-of à venir dans une interview accordé récemment. Un best-of composé de 3 inédits que la formation phare des années 90 qualifie de colonne vertébrale de son répertoire. Le premier, baptisé La Traversée, est disponible depuis quelques jours. C'est une chanson qui parle d'amitié, d'amour, de la difficulté de durer malgré les tempêtes, a décrit Christophe Mali. Cela reste positif puisqu'il y a l'idée de ne pas se dire au revoir. Le deuxième titre, Petit homme, résonne comme un chant de pardon. En évoquant ce morceau, Gizmo pense aux enfants de Gaza qui morflent. Et le troisième titre, attendu par les fans, chanson de droite écrite par Gizmo, est née dans un atelier d'écriture dont Lille et Vilaine. Une chanson qui devrait avoir un écho dans la période préélectorale qui s'annonce. Les artistes ont peur, se confie Christophe Mali. Il y a quelques voix dans le milieu alternatif. Nous, on écrit et il faut continuer à le faire. Nul doute en tout cas que Trio va être plébiscité par les fans de musique. Tout ça disponible dès à présent. On se retrouve très vite avec d'autres actualités musicales.
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2: Bonjour à tous, dans l'actualité des objets connectés, on parle de cette balise, une balise Bluetooth pour éviter les mauvaises surprises, notamment lors des vacances d'été. Personne n'aime attendre devant un tapis à bagages en se demandant où se trouve la balise. Les traceurs Bluetooth pour bagages sont devenus donc particulièrement populaires ces dernières années et pour de bonnes raisons. Placée dans une valise, un sac à dos ou même un équipement photo, une balise Bluetooth permet de vérifier rapidement où se trouve son matériel depuis son smartphone. Pour les voyages en avion, avec escale ou les déplacements internationaux, les traceurs Bluetooth pour bagages apportent une tranquillité d'esprit appréciable. En tous les cas, ça débute à partir de 19,99€. Une balise Bluetooth donc pour éviter les mauvaises surprises durant ces vacances. On se retrouve très vite pour vous faire découvrir d'autres objets connectés. 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
1: Bonjour, l'eau d'éleveur confronté à de violents incendies. Le premier a déjà parcouru 600 hectares hier soir et s'est déclaré à une trentaine de kilomètres au nord de Narbonne, mobilisant plusieurs centaines de pompiers. Le second, un feu de forêt, a brûlé 30 hectares. Il s'est déclaré sur la commune de Fréjus aux alentours de 16h hier. Emmanuel Macron présidera une nouvelle réunion de lutte contre les narcotrafics centrée sur les douanes, les ports et les outre-mer ce jeudi à l'Elysée. Il s'agit de la cinquième réunion sur ces sujets qui seront un des enjeux majeurs de l'élection présidentielle en 2027. Le Premier ministre Sébastien Lecornu, les ministres de l'Intérieur Laurent Nunez, de la Justice Gérald Darmanin et des Comptes publics David Amiel seront notamment présents. Le Parlement a définitivement approuvé hier un plan à 436 milliards d'euros pour les armées d'ici 2030 à quelques jours du 14 juillet, sans toutefois mettre fin aux critiques sur le montant ou le financement de cette trajectoire financière qui se heurtera à la prochaine présidentielle. Une quarantaine de pièces d'or datant du 1er siècle après Jésus-Christ ont été dérobées lors d'un cambriolage dans un centre archéologique près de Toulouse d'une valeur de 120 000 euros. Le trésor a été volé en quelques minutes seulement au sein du petit musée de Montance. Le bilan du séisme au Venezuela est révisé à la hausse avec 2 295 morts. Le président de l'Assemblée nationale a également fait état de plus de 11 000 blessés. Par ailleurs, 12 841 personnes ont été sinistrées par les tremblements de terre du 24 juin. La présidente par intérim du Venezuela, Delcy Rodriguez, a décrété un deuil national de 7 jours en hommage à la mémoire des victimes. C'est la fin de ce flash, une très bonne journée à notre écoute.
2: Bonjour à toutes et à tous, le soleil brillera généreusement aujourd'hui sur la Provence verte avec 29 degrés au meilleur de la journée. Le vent restera faible de secteur sud-sud-est. Pour demain matin, le temps restera sec et bien ensoleillé avec 20 degrés au lever du jour. Le préfet du Var a placé les 153 communes du département en vigilance sécheresse. Aucune restriction n'est mise en place pour le moment, mais chacun est invité à économiser l'eau. Les autorités recommandent de limiter les usages non essentiels comme l'arrosage, le lavage des véhicules ou le remplissage des piscines afin de préserver la ressource. À Cotignac, un incendie de végétation s'est déclaré hier route de Montfort au lieu-dit Boussarelle. Le feu a parcouru environ 2000 m² avant d'être rapidement maîtrisé. Un important dispositif de secours comprenant 48 sapeurs-pompiers, 2 hélicoptères bombardiers d'eau et 2 canadaires a permis de stopper sa progression. Le no-tourisme continue de séduire dans le Var. Plus de 2,3 millions de visiteurs ont découvert les domaines viticoles de Provence l'an dernier. Pour attirer un public toujours plus large, les vignerons misent désormais sur des concerts, des expositions, des balades ou encore des animations bien-être en complément des dégustations traditionnelles. Côté agenda, rendez-vous vendredi soir à Brignoles pour la 3e édition d'Esprit Blanc, une grande soirée de dégustation réunissant une vingtaine de vignerons au jardin Charles Gaou. Et samedi 11 juillet, à Nance-les-Pins, le comité des fêtes organise son traditionnel concours de soupe au pistou. Les inscriptions sont ouvertes. Enfin, le marché des producteurs et artisans de Cotignac accueille le public tous les vendredis matins sur la place de la mairie tout au long de l'été. C'était votre flash d'informations de la Provence verte sur Radio Couleur Sud. Excellente journée à toutes et à tous.

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La météo pour ce jeudi 2 juillet, temps très chaud sur un tiers sud, plus agréable ailleurs sous le soleil. Il y aura davantage de nuages près de la Manche. Les températures pour ce jeudi matin, 16 degrés pour Strasbourg, Lille, Paris, Cherbourg et Brest, 17 pour Biarritz, 18 pour Toulouse, Bordeaux et Lyon, 23 degrés pour Ajaccio, Nice et Marseille. Et pour ce jeudi après-midi, entre 20 et 28 degrés sur le moitié nord, il fera 20 en Bretagne, 21 sur la Normandie, 24 dans les Hauts-de-France, 25 sur l'Île-de-France, 28 en Centre-Val de Loire et sur le Grand Est, et dans la moitié sud, entre 26 et 34 degrés, 26 dans la région de Biarritz, 28 sur la Corse, 29 degrés sur la région bordelaise, 30 degrés sur la vallée du Rhône et sur l'Occitanie, entre 32 et 34 degrés le long de la Méditerranée. 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

0: Bonjour, l'eau d'éleveur confronté à de violents incendies. Le premier a déjà parcouru 600 hectares hier soir et s'est déclaré à une trentaine de kilomètres au nord de Narbonne, mobilisant plusieurs centaines de pompiers. Le second, un feu de forêt, a brûlé 30 hectares. Il s'est déclaré sur la commune de Fréjus aux alentours de 16h hier. Emmanuel Macron présidera une nouvelle réunion de lutte contre les narcotrafics centrée sur les douanes, les ports et les outre-mer ce jeudi à l'Elysée. Il s'agit de la cinquième réunion sur ces sujets qui seront un des enjeux majeurs de l'élection présidentielle en 2027. Le Premier ministre Sébastien Lecornu, les ministres de l'Intérieur Laurent Nunez, de la Justice Gérald Darmanin et des Comptes publics David Amiel seront notamment présents. Le Parlement a définitivement approuvé hier un plan à 436 milliards d'euros pour les armées d'ici 2030 à quelques jours du 14 juillet, sans toutefois mettre fin aux critiques sur le montant ou le financement de cette trajectoire financière qui se heurtera à la prochaine présidentielle. Une quarantaine de pièces d'or datant du 1er siècle après Jésus-Christ ont été dérobées lors d'un cambriolage dans un centre archéologique près de Toulouse d'une valeur de 120 000 euros. Le trésor a été volé en quelques minutes seulement au sein du petit musée de Montance. Le bilan du séisme au Venezuela est révisé à la hausse avec 2 295 morts. Le président de l'Assemblée nationale a également fait état de plus de 11 000 blessés. Par ailleurs, 12 841 personnes ont été sinistrées par les tremblements de terre du 24 juin. La présidente par intérim du Venezuela, Delcy Rodriguez, a décrété un deuil national de 7 jours en hommage à la mémoire des victimes. C'est la fin de ce flash, une très bonne journée à notre écoute.
1: Bonjour à toutes et à tous, le soleil brillera généreusement aujourd'hui sur la Provence verte avec 29 degrés au meilleur de la journée. Le vent restera faible de secteur sud-sud-est. Pour demain matin, le temps restera sec et bien ensoleillé avec 20 degrés au lever du jour. Le préfet du Var a placé les 153 communes du département en vigilance sécheresse. Aucune restriction n'est mise en place pour le moment, mais chacun est invité à économiser l'eau. Les autorités recommandent de limiter les usages non essentiels comme l'arrosage, le lavage des véhicules ou le remplissage des piscines afin de préserver la ressource. À Cotignac, un incendie de végétation s'est déclaré hier route de Montfort au lieu-dit Boussarelle. Le feu a parcouru environ 2000 m² avant d'être rapidement maîtrisé. Un important dispositif de secours comprenant 48 sapeurs-pompiers, 2 hélicoptères bombardiers d'eau et 2 canadaires a permis de stopper sa progression. L'œnotourisme continue de séduire dans le Var. Plus de 2,3 millions de visiteurs ont découvert les domaines viticoles de Provence l'an dernier. Pour attirer un public toujours plus large, les vignerons misent désormais sur des concerts, des expositions, des balades ou encore des animations bien-être en complément des dégustations traditionnelles. Côté agenda, rendez-vous vendredi soir à Brignoles pour la 3e édition d'Esprit Blanc, une grande soirée de dégustation réunissant une vingtaine de vignerons au jardin Charles Gaou. Et samedi 11 juillet, à Nance-les-Pins, le comité des fêtes organise son traditionnel concours de soupe au pistou. Les inscriptions sont ouvertes. Enfin, le marché des producteurs et artisans de Cotignac accueille le public tous les vendredis matins sur la place de la mairie tout au long de l'été. C'était votre flash d'information de la Provence verte sur Radio Couleur Sud. Excellente journée à toutes et à tous.
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Hello, hello, bien le bonjour à toutes et à tous, heureux de vous retrouver en ce 2 juillet pour les Matins Soleil. Nouvelle saison en ce qui me concerne pour les Matins Soleil. Je remercie Daniel de m'avoir remplacé la semaine dernière pendant que j'étais les orteils en éventail sur une île qui s'appelle Rhodes. Ah bah oui, c'est magnifique hein, la Grèce, je vous assure, comme ils disent là-bas, Kalimera, qui veut dire bonjour. D'ailleurs bonjour à nos amis grecs qui nous écoutent ici en France et puis ailleurs aussi d'ailleurs. On est avec vous pendant 3 heures de la bonne humeur, de la bonne musique et puis des petites infos. Alan, Tom Kazak sont là avec moi. Ils ne prennent pas de congé. Bah, ils sont courageux, eux. Hein. C'est pas comme moi. Et c'est pas comme, comme Daniel non plus, hein, qui se repose. Bien que. Non, non. Et il sera là avec nous chaque matin aussi pendant quelques minutes pour nous parler des fameux campings. La musique est là pour vous faire plaisir. J'ai envie de vous passer une reprise d'un titre de Shadé, Smooth Operator. On les écoute de suite. Et on revient d'ici quelques minutes pour vous parler de l'horoscope. Belle matinée à tous.

Pop de ce jeudi. On débute avec les béliers, une rencontre pour échanger votre perspective. Taureau, une bonne nouvelle financière va arriver très vite. Les gémeaux, votre énergie sera particulièrement communicative en ce jeudi. Les cancers, un geste attentionné va renforcer une relation. Lion, une occasion de briller va se présenter à vous. Les vierges, une organisation efficace vous fera gagner du temps aujourd'hui. Balance, une satisfaction affective vous attend en ce jeudi. Les scorpions, un projet important franchira une nouvelle étape. Les sagittaires, votre bonne humeur fera des heureux aujourd'hui. Les capricornes, un échange constructif va ouvrir des possibilités. Les verseaux, une inspiration soudaine va apporter une solution aujourd'hui. Et enfin les poissons, un petit bonheur va embellir votre journée. Avec tout ça, très bon jeudi.

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La météo pour ce jeudi 2 juillet, temps très chaud sur un tiers sud, plus agréable ailleurs sous le soleil. Il y aura davantage de nuages près de la Manche. Les températures pour ce jeudi matin, 16 degrés pour Strasbourg, Lille, Paris, Cherbourg et Brest, 17 pour Biarritz, 18 pour Toulouse, Bordeaux et Lyon, 23 degrés pour Ajaccio, Nice et Marseille. Et pour ce jeudi après-midi, entre 20 et 28 degrés sur le moitié nord, il fera 20 en Bretagne, 21 sur la Normandie, 24 dans les Hauts-de-France, 25 sur l'Île-de-France, 28 en Centre-Val de Loire et sur le Grand Est, et dans la moitié sud, entre 26 et 34 degrés, 26 dans la région de Biarritz, 28 sur la Corse, 29 degrés sur la région bordelaise, 30 degrés sur la vallée du Rhône et sur l'Occitanie, entre 32 et 34 degrés le long de la Méditerranée.

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1: Bonjour, bonjour à tous. 16 concurrents âgés de 3 ans, rendez-vous dans le prix de la Garden Party à l'hippodrome de Longchamp à l'occasion du Quintet Plus de ce jeudi 2 juillet 2026. L'allocation sera de 52 800 euros et le départ prévu vers 20h15. En tête de notre sélection le 8, mais l'usine du Houlet avec la corde 6 aujourd'hui, elle visera la victoire. Suivi du 3, Saint-Saëns, ça ne surtout pas condamné sur sa dernière sortie. Le 4, Bassanti, toujours idéalement placé sur l'échelle des valeurs. Le 6, Elo Avenue, va découvrir la catégorie des quintés avec de légitimes ambitions. Et enfin, le 2, Bon Viveur, de nouveau confié à Stéphane Pasquier. Il complétera notre sélection. Une sélection que vous pouvez retrouver sur ma chaîne YouTube Tom Kazak, les pronostics qui piquent avec mes dernières minutes. Donc notre choix aujourd'hui, premier le 8, mais l'usine du Houlet. Second le 3, Saint-Saëns. Troisième le 4, Bassanti. Quatrième le 6, Elo Avenue. Cinquième le 2, Bon Viveur. Le second choix le 9, le 10 et le 11. Et à vous la fortune!

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1: Bonjour, l'eau d'éleveur confronté à de violents incendies. Le premier a déjà parcouru 600 hectares hier soir et s'est déclaré à une trentaine de kilomètres au nord de Narbonne, mobilisant plusieurs centaines de pompiers. Le second, un feu de forêt, a brûlé 30 hectares. Il s'est déclaré sur la commune de Fréjus aux alentours de 16h hier. Emmanuel Macron présidera une nouvelle réunion de lutte contre les narcotrafics centrée sur les douanes, les ports et les outre-mer ce jeudi à l'Elysée. Il s'agit de la cinquième réunion sur ces sujets qui seront un des enjeux majeurs de l'élection présidentielle en 2027. Le Premier ministre Sébastien Lecornu, les ministres de l'Intérieur Laurent Nunez, de la Justice Gérald Darmanin et des Comptes publics David Amiel seront notamment présents. Le Parlement a définitivement approuvé hier un plan à 436 milliards d'euros pour les armées d'ici 2030 à quelques jours du 14 juillet, sans toutefois mettre fin aux critiques sur le montant ou le financement de cette trajectoire financière qui se heurtera à la prochaine présidentielle. Une quarantaine de pièces d'or datant du 1er siècle après Jésus-Christ ont été dérobées lors d'un cambriolage dans un centre archéologique près de Toulouse d'une valeur de 120 000 euros. Le trésor a été volé en quelques minutes seulement au sein du petit musée de Montance. Le bilan du séisme au Venezuela est révisé à la hausse avec 2 295 morts. Le président de l'Assemblée nationale a également fait état de plus de 11 000 blessés. Par ailleurs, 12 841 personnes ont été sinistrées par les tremblements de terre du 24 juin. La présidente par intérim du Venezuela, Delcy Rodriguez, a décrété un deuil national de 7 jours en hommage à la mémoire des victimes. C'est la fin de ce flash, une très bonne journée à notre écoute.
2: Bonjour à toutes et à tous, le soleil brillera généreusement aujourd'hui sur la Provence verte avec 29 degrés au meilleur de la journée. Le vent restera faible de secteur sud-sud-est. Pour demain matin, le temps restera sec et bien ensoleillé avec 20 degrés au lever du jour. Le préfet du Var a placé les 153 communes du département en vigilance sécheresse. Aucune restriction n'est mise en place pour le moment, mais chacun est invité à économiser l'eau. Les autorités recommandent de limiter les usages non essentiels comme l'arrosage, le lavage des véhicules ou le remplissage des piscines afin de préserver la ressource. À Cotignac, un incendie de végétation s'est déclaré hier route de Montfort au lieu-dit Boussarelle. Le feu a parcouru environ 2000 m² avant d'être rapidement maîtrisé. Un important dispositif de secours comprenant 48 sapeurs-pompiers, 2 hélicoptères bombardiers d'eau et 2 canadaires a permis de stopper sa progression. Le no-tourisme continue de séduire dans le Var. Plus de 2,3 millions de visiteurs ont découvert les domaines viticoles de Provence l'an dernier. Pour attirer un public toujours plus large, les vignerons misent désormais sur des concerts, des expositions, des balades ou encore des animations bien-être en complément des dégustations traditionnelles. Côté agenda, rendez-vous vendredi soir à Brignoles pour la 3e édition d'Esprit Blanc, une grande soirée de dégustation réunissant une vingtaine de vignerons au jardin Charles Gaou. Et samedi 11 juillet, à Nance-les-Pins, le comité des fêtes organise son traditionnel concours de soupe au pistou. Les inscriptions sont ouvertes. Enfin, le marché des producteurs et artisans de Cotignac accueille le public tous les vendredis matins sur la place de la mairie tout au long de l'été. C'était votre flash d'information de la Provence verte sur Radio Couleur Sud. Excellente journée à toutes et à tous.

Bonjour à tous, nous sommes le 2 juillet, l'occasion de souhaiter une bonne fête aux Martiniens d'une grande émotivité. Ils possèdent cependant des réactions équilibrées, une détermination redoutable et de grande qualité de cœur. Leur personnalité est double, ils peuvent aussi bien être solitaires et se replier sur eux-mêmes ou participer totalement à la vie sociale. Peu influençables, ils n'en font qu'à leur tête, ils sont observateurs et leur intuition ne les trompe jamais. Ça s'est passé un 2 juillet, 1900 ouverture à Paris des deuxièmes Jeux Olympiques. 1966, premier essai nucléaire français à Mururoa, dans le Pacifique. 1976, réunification du Vietnam après plus de 20 ans de guerre. 1990, en Arabie Saoudite, 1426 pèlerins meurent, piétinés et asphyxiés après un mouvement de panique dans un tunnel reliant la Mecque à Mira. 2004, décès de Marlon Brando à Los Angeles, acteur américain. 2006, la France bat le Brésil en quart de finale de la Coupe du Monde de football, 1-0. 2008, libération de la franco-colombienne Ingrid Betancourt. 3 Américains et 11 soldats et policiers. Ingrid Betancourt, ex-candidate présidentielle en Colombie, enlevée par la guérilla des FARC le 23 février 2002. Et puis en 2012, décès de Maurice Chevy, acteur et dramaturge français, après avoir joué de nombreux petits rôles au cinéma dans les années 50 et 60. Il accède à la reconnaissance dans les années 70-80 avec son rôle de Marius dans Les Bronzés font du ski en 1960. Les naissances célèbres: Esteban Granero Molina, footballeur espagnol, les actrices américaines Lindsay Lohan et Ashley Michelle Tidal, qui est aussi chanteuse, ainsi que l'animatrice de télé et de radio Flavie Flamand, née à Rouen, en Seine-Maritime. Qui veut bon navet le sème en juillet, c'est le dicton de ce 2 juillet. Excellente journée à tous.

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1: Dont l'info insolite du jour. Direction l'Espagne. Il confie à son psychiatre se sentir heureux et stable et perd la moitié de sa pension d'invalidité. En Catalogne, un ancien agent de sécurité diagnostiqué avec un syndrome anxieux sévère a vu sa pension d'invalidité revue à la baisse après une décision de justice. Cet ancien agent de sécurité et garde du corps obtient une invalidité totale de la sécurité sociale espagnole. Il est alors diagnostiqué avec un syndrome anxieux de l'épilepsie et une dépendance aux drogues et à l'alcool, des troubles jugés incompatibles avec l'exercice de son métier. Son dossier fait l'objet d'une procédure de révision. La sécurité sociale estime que son état s'est amélioré et décide de réduire son niveau d'invalidité, une décision contestée évidemment par l'intéressé. Pour justifier cette réévaluation, les experts médicaux ont évoqué une amélioration évidente de sa santé psychique, impliquant selon eux un rétablissement de ses facultés générales et la possibilité d'exercer des activités professionnelles rémunératrices. En tous les cas, les médecins estiment par ailleurs que ses problèmes de dépendance sont en rémission partielle. S'il présente toujours un trouble de la personnalité limitant certaines activités à risque, notamment la conduite de véhicules, il est considéré comme apte à exercer d'autres tâches professionnelles. Un rapport médical vient conforter cette analyse. Le psychiatre y indique qu'après la mise en place d'un nouveau traitement, le patient est resté sobre et a constaté une nette amélioration de son état. Le médecin a également noté, il y a également plusieurs situations stressantes et réagit avec calme et sérénité. Il va au supermarché, à la banque, effectue des démarches administratives, part en randonnée avec les chiens, il est heureux et dort bien. Ses relations avec sa famille se sont même améliorées. Il est actif le matin, mais plus sédentaire l'après-midi. Il perd donc une bonne partie de sa pension d'invalidité. On se retrouve très vite

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3: Bonne

Les matins de soleil, la chanson qui va vous faire chanter un succès d'hier ou d'aujourd'hui, mais qui est connu et que le refrain vous fera certainement chantonner ce titre, comme par exemple aujourd'hui Monsieur Eric Morena et Au Mon Bateau. On l'écoute et puis on revient d'ici quelques instants pour la suite de vos matins soleil. Belle matinée!

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1: Dans l'actualité musicale du jour, le groupe Trio se reforme et sort 3 inédits pour ses 30 ans. Le groupe Trio dévoile un inédit afin de célébrer ses 30 ans de carrière et évoque un best-of à venir dans une interview accordé récemment. Un best-of composé de 3 inédits que la formation phare des années 90 qualifie de colonne vertébrale de son répertoire. Le premier, baptisé La Traversée, est disponible depuis quelques jours. C'est une chanson qui parle d'amitié, d'amour, de la difficulté de durer malgré les tempêtes, a décrit Christophe Mali. Cela reste positif puisqu'il y a l'idée de ne pas se dire au revoir. Le deuxième titre, Petit homme, résonne comme un chant de pardon. En évoquant ce morceau, Gizmo pense aux enfants de Gaza qui morflent. Et le troisième titre, attendu par les fans, chanson de droite, écrite par Gizmo, est née dans un atelier d'écriture dont Lille et Vilaine. Une chanson qui devrait avoir un écho dans la période préélectorale qui s'annonce. Les artistes ont peur, se confie Christophe Mali. Il y a quelques voix dans le milieu alternatif. Nous, on écrit et il faut continuer à le faire. Nul doute en tout cas que Trio va être plébiscité par les fans de musique. Tout ça disponible dès à présent. On se retrouve très vite avec d'autres actualités musicales.
2: Allez.

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1: Dans l'actualité télé du jour, on parle de Fort Boyard. Fort Boyard, une nouvelle aventure qui va commencer sur France 2 avec Cyril Ferraud. Fort Boyard fera donc son grand retour sur France 2 et entrera dans une nouvelle ère avec de nouvelles règles, de nouvelles épreuves collectives, le retour également de candidats anonymes, de nouveaux personnages et donc évidemment l'arrivée de Cyril Ferraud aux commandes du jeu. Tout est donc réuni pour surprendre les candidats et les téléspectateurs de toutes les générations. Pour cette nouvelle saison, chaque équipe va tenter de remporter un trésor pouvant aller jusqu'à 50 000 euros pour l'association qu'elle représente. Dépassement de soi, stratégie, cohésion et esprit d'équipe seront donc désormais essentiels pour remporter la victoire. On se retrouve très vite avec d'autres indiscrétions télé.

0: Il est un peu plus de 10h, c'est la dernière heure de ces matins pas chagrins, et pour la débuter, on va retrouver celui qui m'a remplacé pendant toute une semaine. Encore une fois, merci beaucoup, monsieur Daniel. Et puis, on le retrouve avec la petite séquence sur le camping. Chouette alors! Ah, le camping, c'est les vacances. Bonjour Daniel.
1: Bonjour Louis, bonjour à toutes et à tous. Fermez les yeux et écoutez. Au loin, derrière le bruit des vagues, s'élève une voix portante. Un refrain entêtant qui parcourt les serviettes de plage. Chouchou, beignet, glace, boisson fraîche. Aujourd'hui, dans notre saga des rituels gourmands, on s'intéresse au goûter officiel du bord de mer, celui qui fait courir les enfants et céder les parents, le beignet et le chouchou de plage. L'histoire du chouchou commence au XVIIe siècle à Montargis sous le nom de praline. Un cuisinier a l'idée de napper des amandes de sucre caramélisé, mais sa version de plage. La cacahuète grillée enrobée de sucre rouge devient populaire au XXe siècle avec l'arrivée des vendeurs ambulants. Quant au beignet de plage, il s'inspire des traditions de Mardi Gras, mais c'est adapté à la chaleur estivale. Ces vendeurs courageux qui arpentent le sable chaud toute l'après-midi avec leurs grands paniers en osier ou leurs glacières en bandoulière font partie intégrante du folklore de nos vacances depuis les premiers congés payés. Le goûter sur la plage, c'est un timing parfait. Il est 16h, on vient de passer 2 heures dans l'eau, on a la peau salée et l'estomac qui crie famine. Et c'est là que le vendeur apparaît. On court chercher les pièces au fond du sac de plage et on s'offre le Graal, un beignet au chocolat ou à la confiture d'abricot, tiédi par le soleil ou un cornet de chouchou encore croustillant. Le grand défi, c'est bien sûr de le manger proprement sans que le sucre glace ne s'envole sur la serviette voisine et surtout sans y ajouter le fameux craquant du grain de sable. Ce goûter un peu lourd qu'on ne mangerait jamais le reste de l'année devient sur la plage le meilleur carburant de nos souvenirs d'enfance. Demain, on quittera le sable pour retrouver l'ambiance des fins d'après-midi au camping. On va parler du moment le plus sacré de la journée de vacances, l'heure de l'apéro et sa boisson vedette, le pastis. À demain et bonnes vacances.
0: Alors, hâte d'être demain pour t'entendre parler de l'apéro. Maintenant, les chouchous ou les beignets, moi j'adore. Allez, la musique, Caresse Moine, c'est Marie-Josée Allier qu'on écoute dans Vos Matins Soleil. Bon jeudi à tous.

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1: Dans l'actualité people du jour, on parle d'Holly Green et de Sienna Miller, bientôt mariés. Décidément, c'est une grosse année pour les tourtereaux. Quelques semaines après avoir eu leur deuxième enfant, ils vont s'unir. La comédienne âgée de 44 ans a en effet été récemment aperçue avec un énorme diamant à l'annulaire. Alors certes, c'est la quatrième fois qu'elle se fiance. Elle qui avait accepté des bagues de la part de Jude Law ou encore de Lucas Wimmer sans jamais passer devant Monsieur le maire. Mais elle semble avoir mis la main sur le bon cette fois-ci avec le mannequin Holly Green qu'elle aime depuis l'année 2022. Pourtant au départ, elle ne voulait pas craquer à cause de leurs 15 ans d'écart, mais il a vaincu ses réticences. Avec lui donc, c'est clairement pour la meilleure et pour le pire. On se retrouve très vite avec d'autres actualités people.

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1: Les programmes télé, la télévision pour ce soir jeudi. On débute avec la chaîne TF1 qui nous propose ce soir la série Zodiac, diffusée dès 21h10 sur France 2, 20h55. Place à l'émission Le Grand Échiquier sur France 3, 21h10. La série La Stagiaire sur la chaîne France 4. Le film Le Retour, diffusé dès 21h. Sur la chaîne M6 ce soir, 20h50, du football spécial Coupe du Monde. Sur la chaîne TMC, rendez-vous avec le film Fantomas à partir de 21h25. Et enfin, pour terminer, rendez-vous par exemple ce soir sur la chaîne Novo 19 avec le film Marseille, diffusé dès 21h10. Avec tout ça, bonne soirée télé.

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Et bien voilà, c'est fini, c'est terminé pour ce jeudi, mais on revient déjà demain. Merci d'avoir passé cette matinée avec nous, une première matinée en tout cas en ma compagnie, pour les matins soleil, et puis il y en aura d'autres pendant tout cet été, pendant toutes ces vacances. Nous serons là avec vous pour vous accompagner avec le meilleur de la musique. On ne peut pas se quitter sans vous parler, bien sûr, de la petite nouveauté du jour. On revient d'ici quelques petits instants.

Ce jeudi matin, c'est Olysis qui revient avec un nouveau titre, Tu me plais. On se l'écoute et moi je vous dis ciao, bye bye. À demain si vous le voulez bien. Belles vacances à notre écoute.

Bonjour à tous. Le Mexique se qualifie pour les huitièmes de finale en dominant l'Équateur 2-0 avec des buts de Julián Quiñones à la 22e minute et Raúl Jiménez à la 31e. Le match a démarré avec une heure de retard en raison des conditions météorologiques et l'Équateur a terminé à 10 après l'expulsion directe de Piero Hincapié dans le temps additionnel. L'Angleterre a arraché sa qualification en huitième en renversant la RD Congo 2-1. Menée dès la 7e minute par un but de Brian Sipenga, les Three Lions sont égalisés à la 75e par Harry Kane avant que leur capitaine ne signe un doublé décisif à la 86e. La Belgique a réalisé une remontée spectaculaire pour éliminer le Sénégal 3-2 après prolongation. Menée 2-0 jusqu'à la 86e par Habib Diarra et Ismail Assar, les Diables Rouges ont égalisé in extremis par Romelu Lukaku et Yuri Tielemans avant que ce dernier ne scelle la victoire sur pénalty à la 120e plus 5. Le tableau des huitièmes se précise avec Canada, Maroc et Paraguay-France le samedi 4 juillet, Brésil-Norvège le dimanche 5 juillet et Mexique-Angleterre le lundi 6 juillet. Ce jeudi 2 juillet, 3 16e sont encore au programme, Espagne-Autriche à 21h, Portugal-Croatie à 1h et Suisse-Algérie à 5h, heure de Paris. À très vite pour la suite.

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1: On va faire des antonomases. Par exemple, je vous dis un digicode. Est-ce que c'est un mot déposé ou est-ce que c'est un mot normal du langage courant?
2: C'est un mot déposé, mais enfin avec une racine. C'est un nom commun avant. C'est deux noms communs mis bout à bout.
1: Il faut savoir si c'est une marque.
2: Oui, c'est une marque.
3: Moi, je dirais que c'est une marque.
4: Ouais.
3: C'est
4: pas une marque. Moi, je dis que non.
1: Votre avis, public chéri, est-ce que Digicode, à votre avis, c'est une marque?
5: Non.
1: Non.
6: Moi, je dirais non.
1: Oui, vous avez raison. Digicode, c'est une marque déposée en 1970 par un monsieur qui s'appelait Bob Carrière, qui était français, qui n'a fait que ça de sa vie et qui est milliardaire. Si je vous dis, par exemple, un transistor.
3: Ça, oui.
1: C'est une marque déposée.
2: Ouais. Non. Un transistor, c'est un...
6: Non, c'est un composant.
2: C'est un composant
1: électronique. Ouais, oui, mais ça pourrait être...
2: Non, on appelait ça un transistor, mais non, c'est pas déposé, non.
6: Moi, je dis non, c'est pas déposé.
2: Non, c'est transit de froid. Transit de froid, c'est déposé.
6: Transit de froid. Albator, c'est déposé.
2: Aussi, oui.
7: Goldorak.
3: Transistor.
6: Terminator, peut-être.
1: Terminator, oui. Ou à raison.
6: Et transistor, non.
3: Voilà.
1: Transistor, non, alors.
6: Non.
1: Vous avez raison, transistor, c'est simplement l'apocope. C'est ce que c'est qu'un apocope.
4: Oui, bien sûr.
2: Oui, bien sûr.
4: C'est les chevaux de mer.
1: C'est l'apocope de...
6: Hey, c'est l'apocope.
4: Merci.
6: Merci.
4: Merci. Merci. C'est ta femme qui me soutient.
6: C'est
4: merci.
6: Vrai. Isabelle a compris. L'apocope, c'est un cheval de mer.
2: Oh, c'est drôle. Non, s'il y avait les i, tu t'es trompé.
1: C'est l'hippocampe.
2: L'hippocampe.
1: Transistor, c'est l'apocope de transfert résistor.
2: Voilà.
1: Transistor.
6: Voilà, ouais. C'est ça
1: c'est une marque à déposer.
6: Un apocope.
1: Alors là, vous allez vous gosser tellement c'est facile. Un jet ski. Quand vous vous servez d'un jet ski.
4: Ça c'est déposé. Non. C'est déposé jet ski.
6: Non.
4: Si.
6: Non, c'est jet ski.
1: Isabelle qui connaît très bien les jet ski parce que.
4: Mais non, au départ, parce que c'était Vladimir.
1: Garde les enfants
4: ski.
1: Pendant que les parents font du jet ski.
6: C'est polonais.
4: Vladimir jet ski.
6: C'est sûr, c'est polonais.
3: Non, moi je dirais non.
1: Est-ce que c'est une marque déposée?
4: Oui, c'est une marque déposée, jet ski. Moi je dis oui.
1: Oui?
4: Oui.
1: Oui.
2: Non. Une chance sur deux, moi je dirais non, parce que...
6: Parce que moi j'ai pas envie, surtout.
2: Non, plus j'ai pas envie, là.
1: Eh ben c'est déposé.
4: Oui.
1: Et par qui?
6: Par l'eau.
1: C'est déposé par...
7: Jet Li.
1: Par qui?
2: Par les Chinois.
1: Par Kawasaki.
4: Par Kawasaki, d'accord.
1: C'est Kawasaki qui a déposé la marque en 1973.
6: Et il fait toujours les motos, quand même.
1: Oui, aussi, oui. Un dictaphone, vous savez ce que c'est? Tout le monde en a eu un dictaphone,
6: oui.
1: Vous savez, où on dit, oh, dictaphone, là. On prend le truc, on a une idée, alors dans le dictaphone, on dit, voilà, que tu faisais pour y penser,
4: d'accord. Mais ça, je sais, c'est un Américain. C'est dictaphone qui...
1: Ah, voilà.
6: Dick. C'est dictamère.
1: Déposé par Dick Tafen.
4: Dick Tafen.
1: Tafen.
6: Ouais, quelqu'un peut m'aider là?
4: Moi, je dirais c'est déposé ça, dictaphone.
1: Est-ce qu'il s'agit d'une marque déposée, le dictaphone, ou est-ce qu'il s'agit d'un nom, d'une commun, ça s'appelle un dictaphone?
6: Si, c'est déposé.
4: C'est déposé, je pense, dictaphone.
1: C'est déposé.
4: Ouais.
1: C'est déposé?
4: Ouais. Comme le bilan, pareil.
1: Eh ben oui, c'est déposé par la marque Columbia américaine en 1907.
6: Non.
1: Vous rendez compte? Le dictaphone.
6: Ils ont inventé le mot avant d'inventer l'appareil?
1: Oui.
6: Ah oui.
1: Dictaphone. Est-ce que par exemple, quand on dit un soutien-gorge, mesdames, est-ce que soutien-gorge est une marque déposée?
4: Je ne pense pas ça.
3: Non.
4: Moi je dirais non.
6: En tout cas, quand il est déposé, ça tombe. Pour certains.
7: Il n'y a pas d'autre nom que soutien-gorge en fait.
2: Moi je sais les enlever, mais je ne sais pas d'où ça vient les trucs.
6: Il y a les soutiens-gorge déposés push-up, que quand tu les déposes, ça tombe.
3: Non, c'est pas déposé.
2: On s'emmerde des fois pour les enlever.
1: D'ailleurs, le soutien-gorge, ça existe depuis 1212. Vous aviez tort, parce que soutien-gorge est une marque déposée par Virginie Bourdin en 2014, mais elle a été refusée, donc ce n'est pas déposé.
6: D'accord.
1: Voilà.
6: Elle
1: avait raison, en fait. On a fini ou on fait la fermeture éclair? Parce que la fermeture éclair, ça, c'est une marque déposée. Hein.
2: Ah, ça, c'est sûr.
1: Alors ça, tout le monde le sait, c'est sûr. Hein.
6: Par Zip.
3: La fermeture éclair. C'est Zip qui est déposé.
1: Alors là, tout le monde sait que fermeture éclair, c'est déposé.
6: Non.
1: Vous êtes d'accord?
3: Non. C'est Zip qui est déposé. C'est pas fermeture éclair.
1: Quoi?
3: C'est Zip qui est déposé.
1: Non, Zip, c'est les montres. La montre.
6: Et crois-moi qu'elle a déposé quelques-unes aux braguettes. Moi, je crois Virginie.
1: Quoi? Et fermeture éclair, effectivement.
3: Oh, les enfants, relax.
1: Pourquoi
3: ça craque?
1: Alors, fermeture éclair, déposé ou non?
3: Non,
7: moi je dirais oui.
1: Mais t'as raison, parce que oui, c'est une marque. Fermeture éclair, ça a été déposé en 1924 exactement.
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1: Virginie, un petit mot oublié.
2: Alors Virginie, ouais. Est-ce que tu as oublié quelque chose?
3: Qu'est-ce donc, à votre avis, oui, les amis, qu'un crapoussin ou une crapoussine?
2: Alors là, c'est facile.
1: Alors, c'est dans, simple.
4: C'est une danse. Dans non. Son lac crapoussine.
1: Non, non, non.
5: Est-ce que c'est pas une bourse ou un porte-monnaie?
1: Non. C'est un croisement entre une crapaud et un poussin.
5: Oui. Voilà.
3: Est-ce que c'est une
5: qui a explosé les deux premières fois.
6: Est-ce que c'est une freure? Une crapucine.
3: Une quoi?
6: Une freure.
3: Une freure.
6: Une freure.
3: Une crapucine.
1: Ah, merci, même toi, tu dis, mais alors.
2: Cathy Fernandez. Est-ce que vous... Et les Vivoux, là, vous allez arrêter un peu?
1: Oh, ils sont dans une forme olympique.
2: Mais ils vivent où?
1: Ils vivent où? Ah, Villefranche de Rouergue.
5: Et ils sont arrivés là il y a trois jours, ils ont dit les affreux Jojo. Tu parles, ça doit être du pipi caca, on va arriver avec des blagues. Ah ouais. Machin, ils se sont rendus compte que non.
2: Non, pas du tout.
5: Et maintenant, ils sortent l'humour.
3: Ouais. C'est ça.
5: C'est ils en ont en plus.
1: C'est drôle.
5: On a été où, là? Tu vas qu'à la fin, on les trouver sympa, ces mecs.
1: Non, mais même plus d'humour.
3: Alors non, ce n'est pas un croisement crapocine entre un crapaud et un poussin.
2: Est-ce que ça serait, par exemple, un poussin de sexe féminin, une poussine qui ne se laverait pas, qui serait crapoussine.
3: Une crapoussine.
2: Ne se lave jamais.
5: Un crapoussin et une crapoussine.
3: Oui.
5: Est-ce que c'est un couple, déjà, les deux, là?
3: Est-ce que c'est un... Non, pas du
1: Est-ce
3: tout.
1: Est-ce que ça serait pas le surnom qu'on donnerait à une vieille chatte sale?
3: Oh, mais non.
1: Non, je parle de l'animal.
3: Oui, oui, mais pourquoi
5: de l'animal.
1: OS.
2: Alors.
3: On va pas s'en sortir.
2: On dit des animaux quand il y a plusieurs animaux.
1: Non, mais franchement.
3: Alors.
1: Alors quoi?
3: Mais non, c'est pas non. Pourquoi?
1: Qui?
2: Pas ça.
5: Est-ce que c'est, est-ce c'est
3: pourquoi la vieille château-sel?
5: Est-ce que ce sont des animaux d'abord? Non, c'est pas des animaux.
3: Mais non, c'est pas des animaux.
5: Bah,
3: c'est
5: un objet.
1: Mais parce qu'il parlait de cracra.
2: Est-ce que ce sont des dames?
3: Pourquoi des dames?
2: Des femmes, des dames.
5: Mais
2: des
5: non, dames. Y a le
3: plus généralement.
2: Des dames qui seraient un peu de petite vertu?
3: Non.
2: De grande vertu?
1: De moyenne.
3: Elles peuvent être de tout. Hein.
2: De moyenne vertu.
5: Mais non, c'est pas ça, des dames, puisqu'il y a des crapoussins. C'est des garçons, les crapoussins.
3: C'est pour ça que je dis, c'est plus général. Ah, les gens, ça s'attribue à des gens.
7: Est-ce que ça fait partie
5: c'est qualificatif.
7: Est-ce que ça fait partie de l'Église?
3: Non. Non,
7: les
3: non,
7: curés,
3: non.
7: Les crapoussins, les abbés, les...
3: Non.
5: Oui, les crapoussins.
4: Alors, est-ce qu'il y en a parmi les affreux Jojo?
3: Ben
1: non.
3: Non.
4: Non, il n'y en a pas de crapoussins.
2: Est-ce que ce sont des moines?
3: Non, pas du tout.
5: Est-ce que c'est une identité?
3: Non, mais on se rapproche, c'est une caractéristique.
5: Une caractéristique.
1: C'est, mais c'est facile, c'est les habitants de Crapouillot sur Ariège. Ils appellent ça les crapoussins, les crapoussines.
2: Ce sont des gens qui sont de petite, de basse extraction, qui sont pas pas très intelligents, quoi. Qui sont,
3: non, ça n'a pas à voir.
5: Ils ont une anormalité physique.
1: Oui, ils sont nés dans un œuf.
2: C'est les clochards.
3: On se rapproche.
1: Ils sont nés dans un œuf.
3: Ils n'ont pas une anormalité physique, mais.
5: Ils n'ont qu'un bras. Ils ont trois bras.
3: Non.
1: Ils sont jaunes.
3: C'est beaucoup plus simple que ça. Ce sont des. Bon, ils cumulent. Ce sont des personnes qui sont.
2: Ils sont handicapés.
7: Ce sont les socialistes de l'Assemblée nationale.
3: Non. Ce sont des personnes petites, grosses et mal faites.
4: Ah oui.
3: Ils cumulent.
4: Oui. Ah oui.
3: C'est vraiment le crapoussin, quoi.
7: Mimimatique, tu veux dire.
5: Non.
7: Il ne faut pas dire, non, ne dis pas ça, quand même. Christo ne dit jamais ça. Non.
5: Le crapoussin, c'est un petit gros, donc...
3: Un petit gros mal fait.
5: Avec des boutons, des lunettes, et qui prend des cailloux à l'école.
3: Il cumule.
4: Et il est roux, en plus.
3: Oui, souvent. Oui, c'est ça. C'est
1: Petrucciani, donc, était un crapoussin.
3: C'est le...
2: Je suis allé le voir, mais une fois, Petrucciani, non, sans déconner, parce que quand même, c'était un sacré musicien, en concert. Eh bien, j'étais de l'autre côté du piano, en bas, et j'ai pas vu.
7: Et d'ailleurs, je vais raconter une histoire. Ce sont des martiens qui viennent envahir la Terre. La soucoupe volante se pose dans un jardin. Et tout d'un coup, ils entendent du piano. Ils rentrent, ils voient Gainsbourg en train de jouer du piano avec Petrucciani. Il fait, mais vous êtes déjà arrivés, vous?
5: Pauvre Gainsbourg. Oh, bon, si
7: après sur scène, je chante un hommage à Gainsbourg, donc c'est pas par hasard.
1: Ah.
7: C'est un hommage.
1: Non,
7: c'est pour
1: ça marche avec plein de gens. Moi, j'avais fait exactement la même blague, mais avec Christo.
2: Ouais.
7: Ah oui.
2: Il y a
7: les poussins, mais Christo fait l'œuf, par contre.
2: Je sais pas quel imbécile disait tout à l'heure quand on était à table qu'il y avait qu'au Vietnam qui avait des nems. Non, à Fort Boyard aussi.
7: Il passe partout, de toute façon.
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1: Bon, alors attendez, on va passer à autre chose. On va faire un truc parce que là, donc.
2: Bonjour à toutes et à tous, nous sommes aujourd'hui et c'est l'heure de votre Flash Info. Lundi, People, suite à la visite des affreux Jojo au zoo de Vincennes, un nouveau panneau a fait son apparition, interdit de donner à boire aux animaux. Mardi, rien. Alors, par contre, voilà, je vais faire une petite annonce personnelle et je tiens à m'excuser de ce manque cruel de professionnalisme. J'ai perdu l'aile droite de ma maquette de Boeing Malaysian Airlines. Si vous la trouvez, merci de me contacter via le standard de l'émission. Mercredi, scandale alimentaire, mon cher Watson. Après l'histoire des lasagnes à la viande de cheval, hein, il y a quelques années, de la marque Fendus, est à nouveau la cible des consommateurs. En effet, le cassoulet toulousain commercialisé récemment serait en fait accompagné de saucisses de Strasbourg, une affaire que nous suivons de très très près. Jeudi, People encore, Kermit la grenouille et Peggy la cochonne, les stars du Muppet Show, annoncent enfin leur mariage et l'arrivée prochaine d'un heureux événement, ou plutôt de deux heureux événements, la naissance de Kergy la grechonne et de Pegmit la conouille. Vendredi, l'homme qui chaussait du 92 est mort. Il s'est fait écraser le pied par un camion, son enterrement a eu lieu en grande pompe. Allez, des nouvelles qu'on ne peut pas dire.
3: Oui,
2: peut-être.
3: Bien sûr, c'est deux petites nouvelles. D'abord de Paris, de la place de la Concorde. Oui, on peut maintenant l'affirmer définitivement. L'obélisque est bien dressé. Depuis presque 200 ans, il n'a encore jamais mordu personne. Et puis cette étrange aventure arrivée à Laurence Ruati. En introduisant sa carte de débit dans le distributeur. Oui, elle n'a pas une carte de crédit. En introduisant sa carte de débit dans le distributeur de la BDRC, la Banque pour le Développement du Rêve et de la Création, dirigée par son amie Virginie Bourdin, elle a eu la surprise de recevoir à la place des billets d'abord une cravate, puis une chemise, puis un bonnet, des lunettes noires et enfin un slip usagé. C'était Raymond Delarua qui s'était introduit dans l'appareil pour voir un peu si par hasard il n'y avait pas moyen. On frémit à l'idée de ce qu'aurait pu récupérer Laurence si l'appareil ne s'était pas enrayé juste après le slip. Une enquête est en cours. Voilà.
2: Merci ma petite danseuse étoile cocaïnée. Et merci à vous de nous avoir suivis. Les marionnettes du Muppet Show et moi-même vous souhaitons une affreuse fin de semaine.
3: Merci.
2: Parfait.
1: Ça se passe à l'entrée de la caserne, il y a le sentinelle qui est là, et puis il y a un mec qui frappe. Et le sentinelle dit « Oui, mot de passe !» Et le mec il fait « Hibou !» Oui. « Ok, c'est bon, tu peux y aller. » Puis après il y en a un autre qui arrive. Il dit « Mot de passe ?»« Aigle !» Et l'autre il dit « Mais non, c'est pas aigle. » Mais bon, ça va pour ce coup-ci.
4: Hé, hey, les affreux Jojo, c'est l'heure de la blague à Titi.
3: Prends ton temps, hein. C'est...
1: Non, mais il pensait pas que ça allait tomber sur lui comme ça, tu sais.
5: C'est un officier qui s'approche d'une prostituée et puis qui fait Excusez-moi, mademoiselle, vous accepteriez ma compagnie pour 10 euros? Et la fille, elle dit oui. Puis là, l'officier fait « Compagnie, en avant, marche
1: ah, !» Très bien.
6: Elle est bien.
1: Jolie Titi. Voilà. Jolie Titi. Et le mec, il est sur les Champs-Élysées, il a une gonzesse, il lui fait « Venez passer la nuit avec moi ?» Et la gonzesse, elle lui fait « Vous me prenez pour une pute ou quoi ?» Et le mec, il lui fait « J'ai pas parlé d'argent, moi. »
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1: Alors moi j'ai un masculin féminin à vous proposer.
2: Allez-y, attention.
1: Attention,
2: j'ai un calendrier.
1: Attention, machine, comment elle s'appelle la rouillée là, la routine, la dame là, comment elle s'appelle? Marie.
3: Oui, vas-y.
1: Marie, abîme.
3: Pas abîme. Masculin.
1: Masculin, bien. Monsieur machin.
4: Allô.
1: Habille.
4: Une.
1: Bien. Virginie.
3: Oui.
1: Aïe.
2: Oui.
5: Masculin.
1: Bien.
2: Oh là là, bien.
1: Christo Alcove.
6: Une alcove.
1: Ah oui.
2: Féminin.
1: Ouais.
2: Parfait.
1: Daniel.
2: Oui.
1: Antidote.
2: Antidote.
1: Ça se complique, attention.
2: Une antidote. Non, je me suis couru.
1: Perdu.
2: Un antidote. Zéro.
1: Perdu. L'accordéoniste.
7: Oui.
8: Appendice.
2: Alexandre.
9: Un appendice.
2: Bravo, Alexandre.
1: C'est bien. Ouais. Annie Croche. C'est une copine à moi.
2: Une
6: Annie Croche.
1: Oui, mais je viens de le dire, mais je ne sais pas où il est. Je ne l'ai pas. Éphéméride.
6: Oui. Un éphéméride.
1: Eh bien, une éphéméride.
6: Non, une éphéméride.
1: Balustre. Oui, c'est un truc qu'il y a sur le balcon.
2: Ah bah c'est le balustre.
1: Un balustre, effectivement.
2: Bah oui, mais oui, pas balustrade, le balustre.
1: Balustre.
2: Ouais.
1: Thierry Alonso.
5: Ah,
2: c'est compliqué.
5: Oh là, ça se complique. C'est les deux. C'est ambidextre.
1: Voilà,
5: ambidextre.
2: Thierry.
1: Ambidextre des deux bites. Alors, c'est un jeu, ça on en refera, mais plus sérieusement, on fera un quiz dans la soirée tout à l'heure.
6: Sérieusement.
1: Ouais. Ah.
2: Masculin, féminin, l'hermaphrodite de service.
5: Bravo.
2: Vraiment.
1: Oui, ça.
2: Bah ouais. Hein?
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1: Ah oui, bien sûr. Alors, c'est avec.
10: Et les autres.
1: Alors, ça se passe dans un bar, il y a trois mecs, trois motards. Vous savez, les motards.
5: Avec les casques.
1: Les gros avec les moustaches là qui ont des décalcomanies partout là, tout
10: les
1: ça.
10: Bikers.
1: En plus ils sont gentils les bikers.
5: Ah,
1: sont gentils.
5: Non, ils sont
1: enfin il y a des bandes, ils sont quand même
10: oui voilà après
1: et,
10: c'est
1: et puis là ils rentrent dans un bar, c'est sur la route 66, c'est-à-dire entre Clermont et la banlieue sud de Lyon, et c'est sur la route 66, et ils rentrent dans un bar et ils y vont au comptoir et puis ils remarquent au bout du comptoir un chauffeur routier qui est là. Et puis ils se reconnaissent. Il dit au patron, vous servez les routiers, mais vous savez que les routiers, la réputation qu'ils ont, les routiers, sont tous, on le sait, hein, les routiers, pas quand même, tout est pédé les routiers. Ah. Le patron, il fait, quand même, ben, machin. Hein. Et puis le routier, il bouge pas, il boit son glace et tout, là, tranquille. Et puis les motards, ils continuent à le choper, le routier. Hein, les routiers, t'as vu comment ils sont habillés, les routiers, avec leur camion de merde, là. Ils nous emmerdent toute la journée, les routiers. Ah, les routiers, comment ils sont, là. Puis ils bougent pas, le routier, tout ça. Et puis il finit son glace, il paye, il se casse. Et le biker, il dit au patron du bar, il fait, vous avez vu ça? C'est bien des tapettes, les routiers. On lui a dit quand même ce qu'il fallait lui dire, là. Il a pas bougé, il est sans réaction. Et le patron du bistrot, il fait, ouais, en plus, il est maladroit parce qu'il est en train de rouler sur vos motos, là.
5: Oh, c'est bon.
10: C'est vrai que des fois... Fallait pas le chercher.
5: Oui.
10: Ah, un autre qu'il ne faut surtout pas aller chercher. Mais c'est pas grave, on l'a trouvé quand même.
5: Direct.
10: Et ouais, c'est
5: direct
10: notre Titi national.
11: Ouais.
10: Voilà, le raconteur de blagues le plus rapide du Sud-Ouest.
11: C'est ça.
10: Il raconte les blagues plus vite que son ombre.
11: Voilà.
5: Bon, pas toujours. Et on est content.
11: Voilà, c'est lui qui strike là. C'est un homme d'affaires qui est assis dans un bar de luxe et quand il voit rentrer une superbe blonde, alors là, c'est un peu
5: belle.
11: Old girl, tu vois. Elle s'approche de lui et puis elle lui murmure à l'oreille pour 150 euros, je fais tout ce que tu veux à condition que tu puisses me le dire en trois mots. Alors le mec il réfléchit puis il dit. Il sort 150 euros de son portefeuille.
10: Oh ouais, on l'attendait fébrilement, mais il est arrivé.
11: Il sort 150 euros et puis lui dit, repeins ma maison.
5: C'est bon ça.
11: Ah, il a fait l'affaire.
5: Ah, tu m'étonnes.
10: Il est malin.
1: Alors c'est toujours un fou qui se précipite dans le bureau du psychiatre de l'asile. Et il fait, docteur, j'ai un grave problème, j'ai une carotte qui pousse dans mon oreille gauche.
4: Et là, le psy, il dit, ah oui, effectivement, c'est assez surprenant. Il dit, mais oui, surtout que j'avais planté des salades.
3: C'est un bon, lui. C'est un homme qui bouscule une femme dans un bel hôtel, dans un hall d'hôtel. Et au moment où il la bouscule, son coude heurte malencontreusement la poitrine de cette femme. Alors honteux, très bien éduqué, il se tourne et dit, madame, pardonnez-moi, si votre cœur est aussi doux que votre poitrine, je sais que vous me pardonnerez. Et alors là, elle lui dit, monsieur, si votre sexe est aussi dur que votre coude, je suis dans la chambre 221.
5: Oh, la coquinette, dis donc.
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1: Allez, on va parler de.
2: Allez.
1: De Charlotte.
2: Ah oui.
3: De parce moi que.
1: Mais, oui. Mais je sais pas, pourquoi t'as rien à dire?
2: Oh, oh si, je pense, oh, je pense. Oh, oh.
1: La potière chanteuse de jazz. Voilà. Qui apprend la poterie.
3: La chanteuse c'est bien, potière de jazz.
4: C'est la poterie, c'est son métier, ça, elle a envie. Elle a... Tu as une boutique ou comment ça fonctionne?
3: Oui, j'ai une boutique éphémère à Sancerre. Et puis je donne les cours dans mon atelier à Saint-James en Sancerre.
2: Ah, Saint-James, ok.
4: Tu es Charlotte, je peux tutoyer?
3: Non, hors de question.
4: Ok, d'accord. Est-ce que tu es d'origine britannique?
3: Absolutely not. Yes.
4: Donc, et la musique, alors, c'est avec... comment il s'appelle déjà?
5: C'est Philippe.
4: Comment il s'appelait, Philou. Puisque c'est fini.
3: C'est mon Philippe, derrière.
4: C'est son Fifi. Alors, Fifi,
3: il voit que le manche.
5: Ils retiennent les prénoms des filles, mais pas des garçons. Hein. Moi, j'ai retenu Philippe.
3: Ouais. Non, c'est parce qu'il a
4: en plus, il est charmant, il est gentil, puis il capte l'humour. C'est... Il est intéressant, finalement. On va le garder. Fifi, est-ce qu'on est pris avec la guitare? Est-ce qu'on peut faire un bout de live, là, tout de suite? Amène guitare. Est-ce qu'on peut faire un bout de live, là, tout de suite, là, maintenant, là? Ouais.

0: Vous mettez au fond, on est d'accord, c'est bon, ok les gars.
1: C'est bon, les violoncelles, bon, ils sont prêts, les violoncelles.
0: Les violoncelles, c'est bon.
1: Oh le bordel.
0: Laurent, prends ton triangle.
1: J'espère qu'elle est longue la chanson, parce qu'on dit long.
0: Oui. Hey.
2: Les chœurs, où sont les chœurs? Appelez-moi le professeur Barnard.
0: Oh ah,
2: j'ai pas pu m'en empêcher.
1: Et c'est trois quarts d'heure de préparation.
2: Non, ils s'embrassent en plus, alors on ne les sent pas. Hein,
0: ils sont amoureux. Ils sont amoureux.
2: Vous avez des chambres? Est-ce qu'il y a des chambres, Laurent? C'est bon?
1: Ouais. Elle a dit oui.
2: Bon, Fifi, on y va ou quoi?
3: On y va.
2: Allez. Ouh.
1: Tu l'as pas pris pour ses talents de cuisinière, quand même.
4: Comme ça, il s'endorme un peu.

0: Bacouillon.
1: Yes.
2: Ah, j'adore.
0: Et alors, ouais. Apparemment, c'est ce qu'elle fait de moins bien, ça.
3: Et vous avez pas vu le pot que j'ai tourné pendant que j'ai chanté?
2: Et le premier,
1: non, tu l'as fait discrètement.
2: Le premier qui dit, faut que tu continues la poterie en fait. Si tu veux bouffer.
0: Mais tu t'en rappelles pas, je sais plus si c'est des parodies de Hotspot. Donc, c'est, quand on me parle de potier, c'est ça que j'ai, tu sais, les parodies. Où la nénette, elle fait. Ça part par.
3: Ghost.
0: Ouais, non, mais là, elle fait un pot. Mais l'autre, dans l'autre film, c'est pas un pot qu'elle fait. C'est. Tu sais, les garçons s'en servent pour. Pour faire pipi. Non, mais l'autre, c'est l'anglaise. Elle roule
3: non,
0: à gauche.
3: Non, c'est pas moi.
0: Moi, j'ai fait un pipi sur le film.
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1: Jérôme, tiens, puisque vous êtes là et que vous sortez que des bêtises, vous
2: avez... Non, absolument pas.
1: Ah bah écoutez, vous avez peut-être des trucs à nous raconter. Je crois que c'est des citations.
2: Des brèves de comptoir.
1: C'est des brèves de comptoir. Alors ça, il y a un très très bon retour avec des gens qui ont passé des coups de fil, envoyé des mails. Ils ont adoré cette chronique. Et en fait, ce sont des phrases que certaines personnes à l'apéro sortent.
2: Voilà.
1: Et c'est en fait des gens très atteints.
2: C'est un recueil qui a été publié par Jean-Marie Gouriot, avant d'avoir des soucis avec l'auteur.
1: Ah oui, vous appelez ça un recueil?
2: Oui, c'est un recueil de brèves de comptoir.
1: D'accord, et c'est lui qui a noté, il a fait la tournée des bars ou quoi?
2: Mais sûrement, oui.
1: Sûrement.
2: Ouais.
1: Alors,
3: alors il avait du cœur à l'ouvrage.
1: Ou alors il est alcoolique.
2: Les deux. Les livres, moi je préfère attendre qu'il fasse un film de cinéma et que ça passe à la télé. C'est normal de voir le foie sur une radio des poumons. Avec l'Alzheimer, la cervelle devient toute marron, comme dans le crabe.
4: Ah.
3: Mais
1: ah, c'est sale.
2: Le problème de maintenant, c'est qu'on peut pas réparer les voitures. Une panne, il faut la jeter. Alors que si ça se trouve, c'est un tout petit bout de plastique de rien du tout à changer, et elle était comme neuve.
1: Ben oui,
2: quelque part,
1: ben,
2: c'est un peu normal.
1: Il a raison.
2: Le cancer du fumeur, j'arrive à comprendre. Mais la tumeur du cerveau, ça n'est lié à rien. Tiens-toi droit. Mais je me tiens droit. Oui, t'as le dos en ventre.
1: T'as le dos en ventre. Ah oui, ah oui,
2: ah oui. Je sais pas.
1: Oui, très sous.
2: Très sous. Le terrorisme, un homme pour tuer 100 soldats, la guerre normale. 100 soldats pour tuer un homme. Ils en mettent partout de la musique. Hier, c'était Aznavour à Monoprix, au rayon viande. Le mec, il écoute, écoute la musique dans le supermarché.
1: Le supermarché.
2: Le poivreau, qui. J'ai la vue qui me déforme tout. Le barman, 3 euros. J'avais lu 1,50. 3 euros. C'est la vue. Ouais, vous avez la vue qui voit à moitié prix. Quand le barman il est aussi torché que l'autre.
1: Il est plus torché, c'est ça.
2: Ça fait pas mal de. Attends. Oula. Ça fait pas mal de tuer un lapin en arrachant l'œil. C'est comme si on vous attrapait le poignet.
1: Oh. C'est dégueu. C'est dégueu.
2: Ta gueule. Alors ça m'étonnerait.
1: Allez, une dernière.
2: Tu parles comme un poète. Et pourquoi pas? Et tu bois un coup? Et pourquoi pas?
1: Bravo Jérôme.

0: Bonjour, l'Aude éleveur confronté à de violents incendies. Le premier a déjà parcouru 600 hectares hier soir et s'est déclaré à une trentaine de kilomètres au nord de Narbonne, mobilisant plusieurs centaines de pompiers. Le second, un feu de forêt, a brûlé 30 hectares. Il s'est déclaré sur la commune de Fréjus aux alentours de 16 heures hier. Emmanuel Macron présidera une nouvelle réunion de lutte contre les narcotrafics centrée sur les douanes, les ports et les outre-mer ce jeudi à l'Elysée. Il s'agit de la cinquième réunion sur ces sujets qui seront un des enjeux majeurs de l'élection présidentielle en 2027. Le Premier ministre Sébastien Lecornu, les ministres de l'Intérieur Laurent Nunez, de la Justice Gérald Darmanin et des Comptes publics David Amiel seront notamment présents. Le Parlement a définitivement approuvé hier un plan à 436 milliards d'euros pour les armées d'ici 2030 à quelques jours du 14 juillet, sans toutefois mettre fin aux critiques sur le montant ou le financement de cette trajectoire financière qui se heurtera à la prochaine présidentielle. Une quarantaine de pièces d'or datant du 1er siècle après Jésus-Christ ont été dérobées lors d'un cambriolage dans un centre archéologique près de Toulouse d'une valeur de 120 000 euros. Le trésor a été volé en quelques minutes seulement au sein du petit musée de Montance. Le bilan du séisme au Venezuela est révisé à la hausse avec 2 295 morts. Le président de l'Assemblée nationale a également fait état de plus de 11 000 blessés. Par ailleurs, 12 841 personnes ont été sinistrées par les tremblements de terre du 24 juin. La présidente par intérim du Venezuela, Delcy Rodriguez, a décrété un deuil national de 7 jours en hommage à la mémoire des victimes. C'est la fin de ce flash, une très bonne journée à notre écoute.
1: Bonjour à toutes et à tous, le soleil brillera généreusement aujourd'hui sur la Provence verte avec 29 degrés au meilleur de la journée. Le vent restera faible de secteur sud-sud-est. Pour demain matin, le temps restera sec et bien ensoleillé avec 20 degrés au lever du jour. Le préfet du Var a placé les 153 communes du département en vigilance sécheresse. Aucune restriction n'est mise en place pour le moment, mais chacun est invité à économiser l'eau. Les autorités recommandent de limiter les usages non essentiels comme l'arrosage, le lavage des véhicules ou le remplissage des piscines afin de préserver la ressource. À Cotignac, un incendie de végétation s'est déclaré hier route de Montfort au lieu-dit Boussarel. Le feu a parcouru environ 2000 m² avant d'être rapidement maîtrisé. Un important dispositif de secours comprenant 48 sapeurs-pompiers, 2 hélicoptères bombardiers d'eau et 2 canadaires a permis de stopper sa progression. L'œnotourisme continue de séduire dans le Var. Plus de 2,3 millions de visiteurs ont découvert les domaines viticoles de Provence l'an dernier. Pour attirer un public toujours plus large, les vignerons misent désormais sur des concerts, des expositions, des balades ou encore des animations bien-être en complément des dégustations traditionnelles. Côté agenda, rendez-vous vendredi soir à Brignoles pour la 3e édition d'Esprit Blanc, une grande soirée de dégustation réunissant une vingtaine de vignerons au jardin Charles Gaou. Et samedi 11 juillet, à Nance-les-Pins, le comité des fêtes organise son traditionnel concours de soupe au pistou. Les inscriptions sont ouvertes. Enfin, le marché des producteurs et artisans de Cotignac accueille le public tous les vendredis matins sur la place de la mairie tout au long de l'été. C'était votre flash d'information de la Provence verte sur Radio Couleur Sud. Excellente journée à toutes et à tous. 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
1: Bonjour, c'est Daniel sur Radio Couleur Sud, ravi de vous retrouver pour les Proventinales, les infos locales, les petites et grandes histoires de la Provence verte, la météo, les chroniques et de la musique qui vont vous faire chanter le midi, que vous soyez au travail, sur la route ou à table, bienvenue chez vous.

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1: Bonjour. Demain vendredi, produits frais, bio et des cadeaux vous attendront au marché de la Selle, place des Ormeaux, de 9h à 13h. Le marché d'Entrecasteaux vous propose une sélection de produits locaux et artisanaux, place Bruny, de 7h30 à 12h. Fruits et légumes de saison vous attendent au marché de Fort-Calquéré, place de la République, de 8h à 13h. Le marché de Montfort-sur-Argence vous offrira une variété de produits frais et locaux, place Gabriel-Péry, de 7h à 12h30. Produits du terroir et artisanat se rencontrent au marché d'Aulière, place du Général Dumuy, de 15h à 17h30. Le marché de Pourrières vous proposera une large gamme de produits alimentaires, textiles et produits locaux. Parking de la cave coopérative Marius Caius, de 14h à 18h. Enfin, plantes, fruits et légumes, poissons, viandes et textiles vous attendront au marché du Val, place Gambetta, de 8h à 12h30. Mon conseil du jour, arrivez tôt, vous aurez ainsi plus de choix et les produits seront plus frais. Bonne balade sur les marchés de la Provence verte.

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0: attitude.
1: Les discrets présentent curieuse expression.
2: C'est vraiment des complications.
3: Il y a des difficultés les unes après les autres. À quoi la bannière, hein?
4: Oui, mais il faut, faut se cramponner.
3: Ça se dit tout seul, quoi. C'est la croix.
4: Oui.
3: Mais quelque chose de trouvé. Quoi, c'est... Et bien, la croix, une expression. La croix, je trouve que ça amplifie tout ce qu'on peut savoir. Et bien, la bannière, ça me... Et la bannière, la croix et la bannière, c'est pas toujours la bannière. C'est pas toujours la bannière. Mais il faut mettre la croix avant la bannière. Beaucoup.
2: C'est les difficultés, c'est quelque chose de dur à réaliser.
3: Voilà. Ah ben ça peut réussir comme ça peut réussir. Mais bien des difficultés pour faire quelque chose, ça n'empêche pas de réussir. Alors là, on a du mérite. Si on a réussi, hein.
4: Ah mais oui, mais pas la musique. Ah ben la couture, travailler, oui. Plus que le pain de croix, le pain de tige, les broderies des couturières, brodeuses. Oui, j'aimais beaucoup. Non, quand vous avez la main, c'est pas difficile, mais il faut s'y tenir. Alors moi, j'ai continué tant que j'ai pu, mais bon, il y a eu un moment où il fallait choisir entre le travail et la passion. Passion de coudre, de broder, bien ou mal, on a essayé de tenir. J'aurais pu sûrement faire davantage, mais il me fallait quand même plus de possibilités

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2: La météo pour ce vendredi 3 juillet, le temps est calme et anticyclonique avec une chaleur modérée au nord mais forte sur un tiers sud-est quand même. Les températures pour ce vendredi matin, 14 degrés sur Lille, 15 pour Cherbourg et Brest, 16 degrés pour Paris et Orléans, 18 degrés pour Strasbourg et Dijon, 20 degrés pour Toulouse et Lyon, 20 également pour Biarritz et Bordeaux, 23 à Nice, 24 à Marseille et Ajaccio. Et pour ce vendredi après-midi, entre 23 et 29 degrés sur une moitié nord, il fera 23 en Bretagne et en Normandie, 25 sur les Hauts-de-France, 26 sur le Grand Est, 28 sur l'Île-de-France, 29 en Bourgogne et sur le Centre-Val de Loire. Et puis dans la moitié sud, entre 27 et 35 degrés, 27 sur la région de Biarritz, 30 degrés sur la vallée du Rhône et la région bordelaise, 30 degrés également pour la Corse, 31 sur l'Occitanie et de 32 à 35 le long de la Méditerranée.

C'était un matin du 2 juillet 1902 dans la salle voûtée de la mairie de La Roque-Brussanne. L'affaire faisait déjà parler, plusieurs boulangers du village étaient soupçonnés d'avoir augmenté le prix du pain de façon injustifiée. Et en ce jour, la tension est palpable. Famille, voisins, enfants, tous se pressent pour assister à ce qui est déjà qualifié de procès du siècle. Face à face, les boulangers, coiffés de leurs tapis blancs, leurs visages marqués par la fatigue des fournils, et les plaignantes des ménagères venues armées de tickets de rationnement et de pain annotés. Et on écoute les témoins. Le pain était à 12 centimes, je l'achète maintenant 17 centimes. La farine est rare, mais nous attendons la fourniture de l'État, répondent les boulangers. Le juge, un magistrat de Draguignan, s'appuie sur des tables de prix nationales, des bulletins de marché, des rapports sur les taxes et tranche. Il concède que les boulangers ne sont qu'à moitié coupables. L'inflation est réelle, mais le coût ne justifie pas une telle augmentation. Il impose une diminution de 2 centimes sur le prix du pain blanc et recommande de rendre publique la marge de chaque fournil. Et dans les jours qui suivent, la mairie affiche l'arrêté du pain équitable devant le fournil. Chaque boulanger doit afficher son prix, son poids, l'origine de la farine. Une foire au pain est organisée chaque été dès 1903. On y vend des pains spéciaux, des pâtisseries et on discute éthique alimentaire. Le nom du village redevient un symbole de transparence et de justice. Et lors de cette foire au pain, le maire remet un pain d'honneur au boulanger ayant le plus respecté la tradition. Un geste chargé d'histoire et un clin d'œil à ce procès local devenu une légende.

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0: Bonjour, c'est Serge Surpin pour SatMag, chaque jour l'actu des médias sur cette fréquence. SatMag fait une petite pause, je vous propose une sélection des meilleures chroniques de cette année.
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0: Je vous ai proposé récemment une chronique sur les résultats financiers de Canal+, et les perspectives présentées par son président Maxime Saada. J'aimerais revenir sur le cas donc de Canal+, avec une question fondamentale. Qu'est-ce qui fait la différence entre Canal+, et des plateformes comme Netflix ? Tout vient de leur origine. Canal+, a été créé en tant que chaîne de télévision. Netflix, en tant que loueur de cassettes vidéo. Une différence notable. Mais il y a quand même aussi ce qui les rapproche. Tous deux proposent un service payant. Canal+, d'ailleurs, se rapprochait davantage à l'origine de la chaîne américaine HBO, qui lui est servi de modèle. HBO, qui a été créé en 1972, donc 12 ans avant Canal+, au moment où le câble se déployait sur le continent américain. La base de la programmation, du cinéma, des séries et du sport, donc comme Canal. Canal+, est donc resté sur son marché d'origine, une chaîne linéaire, tout en s'appuyant de plus en plus sur la vidéo à la demande. Par contre, dès qu'elles sortent de leur marché d'origine, elles ne se basent que sur la vidéo à la demande. Canal+, s'est encore plus rapproché de HBO, puisqu'en 2025, elle a quitté la TNT. Les deux chaînes conservent néanmoins cette image de chaîne de télévision avec des événements mis en valeur à horaire fixe, généralement en début de soirée. Du sport, des séries, des films. Certes, Netflix se rapproche aussi de ce modèle, sans chaîne linéaire, mais avec du cinéma, des séries et même des grands événements, sportifs ou autres. Du côté de la publicité, c'est un autre point de convergence. Au départ, pas de publicité, ni sur Canal, ni sur les autres plateformes. C'est même une des choses qui distinguait ces acteurs des chaînes de télévision traditionnelles. D'autant plus qu'aux États-Unis, bien plus qu'en France, les écrans publicitaires envahissent les petits écrans. Ceux qui se plaignent de la pub sur nos télévisions françaises devraient regarder ce qui se passe non seulement aux États-Unis, mais aussi dans la plupart des pays sans service public. C'est pour nous, Français, littéralement irregardable. Donc au départ, pas de publicité, ni sur Canal, ni sur HBO, ni sur Netflix et ses équivalents. Mais ça, c'est terminé. Autant il était facile de faire payer assez cher quand on est seul sur le marché, pourtant aujourd'hui, chacun doit choisir entre 5, 10, voire davantage de bouquets ou plateformes payantes. Il faut avoir des poches très profondes pour s'abonner à tout. Alors on fait des choix. D'où l'apparition de formules avec publicité. Généralement acceptées si les publicités sont pas trop envahissantes et si elles n'arrivent pas n'importe quand, sans crier gare. Notons d'ailleurs que, comme le font remarquer les spécialistes des médias, que c'est trouver des plateformes vers la publicité sur un marché en contraction pose problème. Plus d'acteurs, moins d'argent à se partager. Et là, ça le fait pas. J'ai mentionné que Canal+ n'est plus sur la TNT, ça signifie moins d'obligations légales, même si elle reste la chaîne qui finance le plus le cinéma français. C'est là une vraie différence avec les plateformes qui, elles, doivent aussi consacrer une part de leur chiffre d'affaires réalisé en France au financement du cinéma national, mais qui ont tendance à privilégier aussi et encore plus les séries. Mais soyons réalistes, ce qui distingue fondamentalement Canal+, des Netflix & Co, c'est que Canal n'a tout simplement pas les mêmes moyens financiers pour se développer. Netflix dépasse les 300 millions d'abonnés. Canal+, en revendique 46 millions, un chiffre qui a certes doublé avec l'intégration de la plateforme africaine anglophone MultiChoice, mais ça reste sans aucune mesure. Alors comment progresser ? Par des rachats ou par des fusions ? En Europe, et là je m'avance, je verrais bien un rapprochement avec le bouquet Sky qui appartient à NBC Universal et qui est très présent au Royaume-Uni. C'est d'ailleurs peut-être pas un hasard si Canal+, est désormais coté à la Bourse de Londres. Et Maxime Saada, donc le patron de Canal, a évoqué un développement vers les États-Unis. Seul ? Ce qui est quasiment impossible. Avec NBC Universal, ça serait une piste sérieuse. Rappelons enfin que si Netflix est aujourd'hui dominant, il fut un temps où quelqu'un chez Canal avait envisagé de le racheter. Ça s'est pas fait. Mais comme dirait l'autre, si ça avait été le cas, il est probable que Netflix ne serait pas aussi puissant aujourd'hui. Oui, je sais, je suis mauvaise langue.
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0: Bonjour, 6 mois après l'incendie qui a fait 41 morts et 115 blessés à Crans, Montana, les familles des victimes ont lancé une pétition. Elles veulent empêcher Jacques et Jessica Moretti, les propriétaires du bar, de rouvrir 2 autres établissements. Le couple vit toujours à Lens, à côté de Crans, Montana, libre mais sous contrôle judiciaire. Chacun d'eux a versé une caution de 200 000 francs suisses et a interdiction de quitter le pays. Sur le front des incendies dans l'Hérault et l'Aude, les conditions climatiques restent défavorables aujourd'hui. Les prévisions indiquent des vents devant se renforcer en fin de matinée jusqu'à 60 km/h. Le danger reste très élevé. Le feu a parcouru 900 hectares. Près de Marseille, maintenant, les flammes ont parcouru 300 hectares. Au total, les pompiers font état de dégâts à Rognac, notamment sur l'entrepôt d'une société de travaux publics avec habitation attenante. Il n'y a aucune victime. La décision dans le procès en appel de Marine Le Pen et du RN sera rendue le 7 juillet, marquant ainsi la fin du suspense sur son avenir politique et sa candidature à la présidentielle. Hier, elle a une nouvelle fois confirmé qu'elle ne ferait pas campagne si elle devait porter un bracelet électronique. L'eau est un bien commun, il convient de la partager, observe le MEDEF dans le cadre de l'examen au Sénat de la loi d'urgence agricole. Dans une note, l'organisation patronale est inquiète à l'idée d'un accaparement sans contrepartie et sans limite de cette ressource par l'agriculture. Le MEDEF qui regrette de ne pas avoir été associé à la préparation du texte voulu comme une réponse à la mobilisation du monde agricole l'hiver dernier. Kiev a été visé par des barrages de missiles et de drones russes cette nuit. À ce stade, le bilan est au moins de 13 morts et 86 blessés. C'est la fin de ce flash, une très bonne journée à notre écoute.
1: Bonjour à toutes et à tous, le soleil brillera généreusement aujourd'hui sur la Provence verte avec 29 degrés au meilleur de la journée. Le vent restera faible de secteur sud-sud-est. Pour demain matin, le temps restera sec et bien ensoleillé avec 20 degrés au lever du jour. Le préfet du Var a placé les 153 communes du département en vigilance sécheresse. Aucune restriction n'est mise en place pour le moment, mais chacun est invité à économiser l'eau. Les autorités recommandent de limiter les usages non essentiels comme l'arrosage, le lavage des véhicules ou le remplissage des piscines afin de préserver la ressource. À Cotignac, un incendie de végétation s'est déclaré hier route de Montfort au lieu-dit Boussarel. Le feu a parcouru environ 2000 m² avant d'être rapidement maîtrisé. Un important dispositif de secours comprenant 48 sapeurs-pompiers, 2 hélicoptères bombardiers d'eau et 2 canadaires a permis de stopper sa progression. L'œnotourisme continue de séduire dans le Var. Plus de 2,3 millions de visiteurs ont découvert les domaines viticoles de Provence l'an dernier. Pour attirer un public toujours plus large, les vignerons misent désormais sur des concerts, des expositions, des balades ou encore des animations bien-être en complément des dégustations traditionnelles. Côté agenda, rendez-vous vendredi soir à Brignoles pour la 3e édition d'Esprit Blanc, une grande soirée de dégustation réunissant une vingtaine de vignerons au jardin Charles Gaou. Et samedi 11 juillet, à Nance-les-Pins, le comité des fêtes organise son traditionnel concours de soupe au pistou. Les inscriptions sont ouvertes. Enfin, le marché des producteurs et artisans de Cotignac accueille le public tous les vendredis matins sur la place de la mairie tout au long de l'été. C'était votre flash d'information de la Provence verte sur Radio Couleur Sud. Excellente journée à toutes et à tous.

0: la lignée de Blade Runner et de ses réplicants, la romancière Rosa Montero choisit un avenir lointain pour nous parler de ce qui fait notre humanité, notre identité, la certitude de notre mort. Ces personnages sont des survivants qui s'accrochent à la morale politique, à l'amitié et à l'amour, comme dans Des animaux difficiles qui paraît chez Métellier. Nous sommes à Madrid en 2111. La détective Bruna Husky est chargée d'enquêter sur un attentat contre Eternal, une grande entreprise technologique qui développe des techniques permettant aux très riches d'aspirer à l'immortalité. Elle rencontre un journaliste qui suit la même piste qu'elle, et plus ils avancent, plus les menaces se précisent et leurs suspects commencent à disparaître. Bruna n'est plus une guerrière, mais une réplicante de calcul, et elle doit s'adapter à son nouveau rôle alors qu'elle est confrontée à l'enquête la plus dangereuse de sa carrière. Spectaculaire et émouvant, c'est un brillant thriller futuriste qui remet en question notre inconscience devant le développement d'une intelligence supérieure, un pouvoir absolu que nous ne saurons peut-être pas contrôler et qui peut devenir pour nos civilisations une arme définitive et brutale. Des animaux difficiles de Rosa Montero est paru chez Métellier.
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0: Salut à tous, vous êtes en compagnie de Christian qui vous présente La Reprise. La Reprise, c'est l'histoire d'un standard de la chanson et la découverte ou pas, pour certaines et certains d'entre vous, d'une reprise qui en a été faite. Reprise parfois surprenante, quelquefois décoiffante, mais toujours de qualité.
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Me and Bobby McGee est une chanson coécrite par Kris Kristofferson et Fred Foster, jouée pour la première fois par Roger Miller. C'est Fred Foster, le patron, fondateur et producteur de Monument Records, qui avait lancé un défi sympathique à Kris Kristofferson, écrire une chanson nommée Me and Bobby McGee, faisant allusion à la secrétaire du studio Roberta McGee, que tout le monde appelait Bobby. McGee est une déformation de McGee, en effet, Kristofferson avait mal compris le nom évoqué par Foster. Faut le faire quand même. La chanson raconte l'histoire de deux vagabonds, le narrateur et Bobby McGee. Les compères sont pris en stop par un routier et chantent alors qu'ils se rendent dans le sud des États-Unis. Ils visitent la Californie et leurs chemins finissent par se séparer, ce qui rend le narrateur triste par la suite. Le nom du narrateur n'étant jamais mentionné et le surnom de Bobby Y ou Bobby IE pouvant convenir aux deux sexes, c'est probablement ce qui a permis aux différents interprètes masculins comme féminins de reprendre la chanson sans gros changement dans le contenu. Kris Kristofferson a enregistré sa propre version sur son premier album, Kristofferson, en 1970. Plus tard dans l'année, sa version figurera dans le road movie psychédélique de Monte Hellman, Two Lane Blacktop. Kristofferson en chante aussi une partie dans le film de Dennis Hopper, The Last Movie, sorti en 1971. Elle est enregistrée par Janis Joplin quelques jours avant sa mort, en octobre 1970, et elle sort sur l'album Pearl en 1971, devenant ainsi le second succès posthume de l'histoire de la musique populaire américaine, après Sitting on the Dock of the Bay d'Otis Redding. Donc je vous laisse avec la regrettée Janis Joplin et sa reprise de Me and Bobby McGee. 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
2: Bienvenue dans l'alphabet en chanson. Aujourd'hui, S comme Patrick Sébastien. Patrick Bouteau est né le 14 novembre 1953 à Brive-la-Gaillarde. Il grandit à Juillac, en Corrèze, élevé par sa mère, André Bouteau, et son beau-père, Camille. Il n'a jamais connu son père. Adolescent sportif, il se passionne pour le rugby et partage aussi son temps libre à monter des sketchs devant sa famille et ses amis. Inscrit en fac de philo, il manque de peu le concours d'inspecteur de police. Il prend alors un tournant décisif et tente sa chance à Paris. Avec ses imitations de Bourvil, il réussit à convaincre le directeur d'un petit cabaret parisien, la main au panier, de l'embaucher. Peu à peu, son talent d'imitateur est remarqué et il enchaîne bientôt les numéros dans plusieurs cabarets. Au milieu des années 70, il assure les premières parties d'Annie Cordy, Serge Lama ou encore Michel Sardou. Parallèlement à la scène, en 84, TF1 lui confie l'émission Carnaval, qui va très rapidement l'installer à la place d'animateur emblématique du divertissement. L'animateur devient l'imitateur spécialiste des déguisements. Point culminant de ses soirées festives qu'il présente sur TF1, il réalise un score d'audience en 92 avec Le Grand Bluff, qui totalise plus de 17 millions de téléspectateurs. En 96, il rejoint la chaîne France 2, qui lui confie la présentation d'un nouveau programme, Le Plus Grand Cabaret du Monde, à partir de 98. Depuis 2006, il présente également Les Années Bonheur, en duo avec Fabien Lecoeuvre. Patrick Sébastien renoue avec la scène à chaque tournée qui lui permette de promouvoir ses albums. Depuis les années 80, sa discographie compte une vingtaine d'albums. Le 14 novembre 2014, jour de son 61e anniversaire, il fête ses 40 ans de carrière sur la scène de l'Olympia à Paris, entouré de nombreux invités. Voici Patrick Sébastien, Les Sardines.

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1: Voilà, les Provençales, c'est terminé pour aujourd'hui. On se retrouve demain sur Radio Couleur Sud, la radio de la Provence verte. Je vous souhaite une très très bonne après-midi. À demain.

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1: Bonjour à tous, aujourd'hui gros plan sur Ben l'Oncle Sol. Ben l'Oncle Sol naît Benjamin Dutertre le 10 novembre 1984 à Tours. Ben l'Oncle Sol est un musicien. Il grandit dans sa ville natale, entouré de sa maman, de son grand-père. Majoritairement influencé par la soul et le jazz, il sort son premier mini-album intitulé Soul Watch en 2009. Surnommé Oncle Ben, la ressemblance du pseudonyme avec celui d'une célèbre marque de riz le contraint à se renommé Ben l'Oncle Sol pour des raisons juridiques. Un an plus tard, il sort Ben l'Oncle Sol, son premier album. L'opus compte plusieurs titres, dont Seven Nation Army ou Soul Man, qui rencontrent un succès important et font rapidement de lui un chanteur populaire. Nommé à plusieurs récompenses, le musicien obtient la victoire de la musique de la révélation scène en 2011. La même année, il signe Live Paris. Il enregistre ensuite un album avec un groupe californien, Monophonique, à coup de rêve, sorti en 2014. Suivront les albums Under My Skin en 2016 ou encore Ben en 2019. En 2022, le chanteur revient sur le devant de la scène avec l'opus Red Mongo. On se retrouve très vite avec d'autres infos. 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

0: Il la remercie de l'avoir accompagnée à la gare.
1: Vous parlez sérieusement ou vous vous moquez de moi?
0: Ben non, il se moque pas d'elle, mais regardez, tous ces journaux, ces cigares, tout ça.
1: Ah, je manque d'originalité, c'est vrai. Savez-vous que nous nous séparons pour la première fois?
0: Oui, mais enfin, c'est pas très long. Et puis, il part que 15 jours.
1: Attendez un petit peu. Dois-je comprendre que

0: Eh bien voilà, vous avez une place tout à fait tranquille, sans voisine, sans vis-à-vis, personne pour vous déranger.
1: Bah, il espère que c'est un fumeur.
0: Oh, décidément, vous êtes incorrigible. Et moi qui pensais qu'un peu d'isolement vous aiderait à vous détendre.

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3: Bonjour à tous. Dans l'actualité musicale du jour, le groupe Trio se reforme et sort 3 inédits pour ses 30 ans. Le groupe Trio dévoile un inédit afin de célébrer ses 30 ans de carrière et évoque un best-of à venir dans une interview accordé récemment. Un best-of composé de 3 inédits que la formation phare des années 90 qualifie de colonne vertébrale de son répertoire. Le premier, baptisé La Traversée, est disponible depuis quelques jours. C'est une chanson qui parle d'amitié, d'amour, de la difficulté de durer malgré les tempêtes, a décrit Christophe Mali. Cela reste positif puisqu'il y a l'idée de ne pas se dire au revoir. Le deuxième titre, Petit homme, résonne comme un chant de pardon. En évoquant ce morceau, Gizmo pense aux enfants de Gaza qui morflent. Et le troisième titre, attendu par les fans, chanson de droite écrite par Gizmo, est née dans un atelier d'écriture dont Lille et Vilaine. Une chanson qui devrait avoir un écho dans la période préélectorale qui s'annonce. Les artistes ont peur, se confie Christophe Mali. Il y a quelques voix dans le milieu alternatif. Nous, on écrit et il faut continuer à le faire. Nul doute en tout cas que Trio va être plébiscité par les fans de musique. Tout ça disponible dès à présent. On se retrouve très vite avec d'autres actualités musicales.
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0: Nouvelle tendance, les objets connectés.
1: Bonjour à tous, dans l'actualité des objets connectés, on parle de cette balise, une balise Bluetooth pour éviter les mauvaises surprises, notamment lors des vacances d'été. Personne n'aime attendre devant un tapis à bagages en se demandant où se trouve la valise. Les traceurs Bluetooth pour bagages sont devenus donc particulièrement populaires ces dernières années et pour de bonnes raisons. Placée dans une valise, un sac à dos ou même un équipement photo, une balise Bluetooth permet de vérifier rapidement où se trouve son matériel depuis son smartphone. Pour les voyages en avion, avec escale ou les déplacements internationaux, les traceurs Bluetooth pour bagages apportent une tranquillité d'esprit appréciable. En tous les cas, ça débute à partir de 19,99€. Une balise Bluetooth donc pour éviter les mauvaises surprises durant ces vacances. On se retrouve très vite pour vous faire découvrir d'autres objets connectés.

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0: La météo pour ce vendredi 3 juillet, le temps est calme et anticyclonique avec une chaleur modérée au nord mais forte sur un tiers sud-est quand même. Les températures pour ce vendredi matin, 14 degrés sur Lille, 15 pour Cherbourg et Brest, 16 degrés pour Paris et Orléans, 18 degrés pour Strasbourg et Dijon, 20 degrés pour Toulouse et Lyon, 20 également pour Biarritz et Bordeaux, 23 à Nice, 24 à Marseille et Ajaccio. Et pour ce vendredi après-midi, entre 23 et 29 degrés sur une moitié nord, il fera 23 en Bretagne, en Normandie, 25 sur les Hauts-de-France, 26 sur le Grand Est, 28 sur l'Île-de-France, 29 en Bourgogne et sur le Centre-Val de Loire, et puis dans la moitié sud, entre 27 et 35 degrés, 27 sur la région de Biarritz, 30 degrés sur la vallée du Rhône et la région bordelaise, 30 degrés également pour la Corse, 31 sur l'Occitanie, et de 32 à 35 le long de la Méditerranée.
1: Voilà.

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1: Bonjour à tous, aujourd'hui gros plan sur Ben l'Oncle Sol. Ben l'Oncle Sol naît Benjamin Dutertre le 10 novembre 1984 à Tours. Ben l'Oncle Sol est un musicien. Il grandit dans sa ville natale, entouré de sa maman, de son grand-père. Majoritairement influencé par la soul et le jazz, il sort son premier mini-album intitulé Soul Watch en 2009. Surnommé Oncle Ben, la ressemblance du pseudonyme avec celui d'une célèbre marque de riz le contraint à se renommé Ben l'Oncle Sol pour des raisons juridiques. Un an plus tard, il sort Ben l'Oncle Sol, son premier album. L'opus compte plusieurs titres, dont Seven Nation Army ou Soul Man, qui rencontrent un succès important et font rapidement de lui un chanteur populaire. Nommé à plusieurs récompenses, le musicien obtient la victoire de la musique de la révélation scène en 2011. La même année, il signe Live Paris. Il enregistre ensuite un album avec un groupe californien, Monophonique, à coup de rêve sorti en 2014. Suivront les albums Under My Skin en 2016 ou encore Ben en 2019. En 2022, le chanteur revient sur le devant de la scène avec l'opus Red Mongo. On se retrouve très vite avec d'autres infos.

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2: 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Mon conseil du jour, arrivez tôt, vous aurez ainsi plus de choix et les produits seront plus frais. Bonne balade sur les marchés de la Provence verte.

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1: Bonjour, football Coupe du Monde, longtemps malmené par la République démocratique du Congo. Hier, l'Angleterre s'est qualifiée pour les huitièmes de finale grâce à un doublé d'Harry Kane. Score final 2-1, les Anglais affronteront le Mexique dans la nuit de dimanche à lundi à 2h du matin, heure française. Foot toujours, une perquisition a été menée hier à Francfort au siège de la Fédération allemande de football visée par des soupçons de corruption, dont l'organisation de l'Euro 2024 en Allemagne. Les investigations qui sont menées également dans d'autres endroits du pays portent sur des billets préférentiels attribués à des villes hôtes. Bruno Genesio a été nommé entraîneur de l'Olympique de Marseille, c'est ce qu'a annoncé le club hier dans un communiqué. L'ancien coach de Lyon, Lille ou Rennes, remplace Habib Bey, dont l'OM avait annoncé le départ mardi après seulement 4 mois en poste. Tennis, Wimbledon, Mirandreva prend déjà la porte. La récente gagnante de Roland-Garros sort dès le deuxième tour. Elle a été en effet battue en 3-7 hier par la Tchèque Barbora Krejčíková, 6-4, 5-7, 4-6, ancienne numéro 2 mondiale. La Russe, tête de série numéro 5, avait pourtant atteint les quarts de finale sur le gazon londonien l'an passé. Dans le tableau masculin, Turing, Nordknecht est certain d'égaler son meilleur résultat. Un an après avoir échoué au troisième tour de Wimbledon, le 28e joueur mondial y retourne en 2026 après avoir battu Martin Damm. Une rencontre que le tricolore a pris par le bon bout, breakant l'Américain dès le tout premier jeu. Son prochain adversaire sera le vainqueur du duel opposant Stefanos Tsitsipas à Novak Djokovic. C'est la fin de ce Flash Sport, une très bonne journée à toutes et à tous.
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7: La météo pour ce vendredi 3 juillet, le temps est calme et anticyclonique avec une chaleur modérée au nord mais forte sur un tiers sud-est quand même. Les températures pour ce vendredi matin, 14 degrés sur Lille, 15 pour Cherbourg et Brest, 16 degrés pour Paris et Orléans, 18 degrés pour Strasbourg et Dijon, 20 degrés pour Toulouse et Lyon, 20 également pour Biarritz et Bordeaux, 23 à Nice, 24 à Marseille et Ajaccio. Et pour ce vendredi après-midi, entre 23 et 29 degrés sur une moitié nord, il fera 23 en Bretagne et en Normandie, 25 sur les Hauts-de-France, 26 sur le Grand Est, 28 sur l'Île-de-France, 29 en Bourgogne et sur le Centre-Val de Loire. Et puis dans la moitié sud, entre 27 et 35 degrés, 27 sur la région de Biarritz, 30 degrés sur la vallée du Rhône et la région bordelaise, 30 degrés également pour la Corse, 31 sur l'Occitanie et de 32 à 35 le long de la Méditerranée.

Bonjour à tous. Le Mexique se qualifie pour les huitièmes de finale en dominant l'Équateur 2-0 avec des buts de Julián Quiñones à la 22e minute et Raúl Jiménez à la 31e. Le match a démarré avec une heure de retard en raison des conditions météorologiques et l'Équateur a terminé à 10 après l'expulsion directe de Piero Hincapié dans le temps additionnel. L'Angleterre a arraché sa qualification en huitième en renversant la RD Congo 2-1. Menée dès la 7e minute par un but de Brian Sipenga, les Three Lions sont égalisés à la 75e par Harry Kane avant que leur capitaine ne signe un doublé décisif à la 86e. La Belgique a réalisé une remontée spectaculaire pour éliminer le Sénégal 3-2 après prolongation. Menée 2-0 jusqu'à la 86e par Habib Diarra et Ismail Assar, les Diables Rouges ont égalisé in extremis par Romelu Lukaku et Yuri Tielemans avant que ce dernier ne scelle la victoire sur pénalty à la 120e plus 5. Le tableau des huitièmes se précise avec Canada, Maroc et Paraguay, France le samedi 4 juillet, Brésil, Norvège le dimanche 5 juillet et Mexique, Angleterre le lundi 6 juillet. Ce jeudi 2 juillet, 3 16e sont encore au programme, Espagne-Autriche à 21h, Portugal-Croatie à 1h et Suisse-Algérie à 5h, heure de Paris. À très vite pour la suite.

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1: On va faire des antonomases. Par exemple, je vous dis un digicode. Est-ce que c'est un mot déposé ou est-ce que c'est un mot normal du langage courant?
2: C'est un mot déposé, mais en fait avec une racine. C'est un nom commun avant. C'est deux noms communs, mis bout à bout.
1: Il faut savoir si c'est une marque.
2: Oui, ouais, c'est une marque. C'est,
3: moi, je dirais que c'est une marque.
4: Ouais.
3: C'est
4: une marque. Je dis que non.
1: Votre avis, public chéri, est-ce que Digicode, à votre avis, c'est une marque?
5: Non.
1: Non.
6: Moi, je dirais non.
1: Oui, et vous non. Avez raison. Digicode, c'est une marque déposée en 1970 par un monsieur qui s'appelait Bob Carrière, qui était français, qui n'a fait que ça de sa vie et qui est milliardaire. Si je vous dis, par exemple, un transistor.
3: Ça, oui.
1: C'est une marque déposée.
2: Ouais. Non. Un transistor, c'est un...
6: Non, c'est un composant.
2: C'est un composant
1: électronique. Ouais, oui, mais ça pourrait être...
2: Non, on appelait ça un transistor, mais non, c'est pas déposé, non.
6: Moi, j'ai non, c'est pas déposé.
2: Non, c'est transit de froid. Transit de froid, c'est déposé.
6: Albator, c'est déposé.
2: Aussi,
6: oui. Transistor, j'ai un
3: Goldorak.
6: Terminator, peut-être.
1: Terminator, oui. Ou à raison.
6: Mais transistor, non.
3: Voilà.
1: Transistor, non, alors.
6: Non.
1: Vous avez raison, transistor, c'est simplement l'apocope. C'est ce que c'est qu'un apocope.
6: Oui, bien sûr.
4: C'est
6: bien
4: les chevaux de mer.
1: C'est l'apocope de...
6: Hey, c'est l'apocope.
4: Merci. Merci. C'est ta femme qui me soutient. C'est merci.
6: Vrai. Isabelle a compris. L'apocope, c'est un cheval de mer.
2: Oh, c'est drôle, là. Non, c'est avec les i, tu t'es trompé.
1: C'est l'hippocampe.
2: L'hippocampe.
1: Transistor, c'est l'apocope de transfert résistor.
2: Voilà.
1: Transistor.
6: Voilà, ouais. C'est ça.
1: C'est pas une marque à déposer.
6: Un apocope.
1: Alors là, vous allez vous gosser tellement c'est facile. Un jet ski. Quand vous vous servez d'un jet ski.
4: Oui, ça c'est déposé. Non. C'est déposé jet ski.
6: Non.
4: Si.
6: Non, c'est jet ski.
1: Isabelle qui connaît très bien les jet skis parce que.
4: Mais non, au départ, parce que c'était Vladimir jet ski.
1: Regarde les enfants pendant que les parents font du jet ski.
6: C'est polonais.
4: Vladimir jet ski.
6: C'est sûr, c'est polonais.
3: Non, moi je dirais non.
1: Est-ce que c'est une marque déposée?
4: Oui, c'est une marque déposée, jet ski. Moi je dis oui.
1: Oui.
2: Non. Une chance sur deux, moi je dirais non, parce que...
6: Non, parce que moi j'ai pas envie, surtout.
2: Non, plus j'ai pas envie, là.
1: Eh ben c'est déposé.
4: Oui.
1: Et par qui?
6: Par l'eau.
1: C'est déposé par...
7: Jet Li.
1: Par qui?
2: Par les Chinois.
1: Par Kawasaki.
4: Par Kawasaki, d'accord.
1: C'est Kawasaki qui a déposé la marque en 1973.
6: Et il fait toujours les motos, quand même.
1: Oui, aussi, oui. Un dictaphone, vous savez ce que c'est? Tout le monde en a eu un dictaphone,
6: oui.
1: Vous savez? Oh, un dictaphone, là. On prend le truc, on a une idée, alors on dit, dans le dictaphone, on dit, voilà, ça sert à Dieu, mais que tu faisais pour y penser.
4: D'accord. Mais ça, je sais, c'est un Américain. C'est dictaphone qui.
1: Ah, voilà.
6: Dick. C'est dictamère.
1: Déposé par Dick Taphon.
4: Dick Taphon.
1: Ouais,
6: quelqu'un peut m'aider là?
4: Mais moi, je dirais c'est déposé ça, dictaphone.
1: Est-ce qu'il s'agit d'une marque déposée, le dictaphone, ou est-ce qu'il s'agit d'un nom d'une commun? Ça s'appelle un dictaphone.
6: Si, c'est déposé.
4: C'est déposé, je pense, dictaphone.
1: C'est déposé?
4: Ouais. Comme le bilan, pareil.
1: Eh ben oui, c'est déposé par la marque Columbia américaine en 1907.
6: Non.
1: Vous rendez compte? Le dictaphone.
6: Ils ont inventé le mot avant d'inventer l'appareil?
1: Oui.
6: Oui.
1: Dictaphone. Est-ce que, par exemple, quand on dit un soutien-gorge, mesdames, est-ce que soutien-gorge est une marque déposée?
4: Je ne pense pas, ça.
3: Non.
4: Moi, je dirais non.
6: En tout cas, quand il est déposé, ça tombe. Pour certains.
8: Il n'y a pas d'autre nom que soutien-gorge, en fait.
2: Moi, je sais les enlever, mais je ne sais pas d'où ça vient, les trucs.
6: Il y a les soutiens-gorge déposés push-up, que quand tu les déposes, ça tombe.
3: Non,
1: c'est pas déposé.
2: Ça merde des fois pour les enlever.
1: D'ailleurs, le soutien-gorge, ça existe depuis 1212. Vous aviez tort, parce que soutien-gorge est une marque déposée par Virginie Bourdin en 2014, mais elle a été refusée, donc ce n'est pas déposé.
6: D'accord.
1: Voilà, donc elle avait raison, en fait. On a fini ou on fait la fermeture éclair? Parce que la fermeture éclair, ça, c'est une marque déposée. Hein.
2: Ah, ça, c'est sûr.
1: Alors ça, tout le monde le sait, c'est sûr. Hein.
6: Par Zip.
3: La fermeture éclair. C'est Zip qui est déposé.
1: Alors là, tout le monde sait que fermeture éclair, c'est déposé.
6: Non.
1: Vous êtes d'accord?
3: Non. C'est Zip qui est déposé. C'est pas fermeture éclair.
1: Quoi?
3: C'est Zip qui est déposé.
1: Zip, c'est les montres. La montre.
6: Et crois-moi qu'elle, elle a déposé quelques-unes aux braguettes.
3: Oh.
6: Moi, je crois Virginie.
1: Quoi? Et fermeture éclair, effectivement.
3: Oh, les enfants, relax.
1: Pourquoi
3: ça craque?
1: Alors, fermeture éclair, déposée ou non?
3: Ouais. Non,
8: moi je dirais oui.
1: Mais t'as raison, parce que oui, c'est une marque. Fermeture éclair, ça a été déposé en 1924 exactement.
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1: Virginie, un petit mot oublié.
2: Alors Virginie, ouais. Est-ce que tu as oublié quelque chose?
3: Qu'est-ce donc, à votre avis, oui, les amis, qu'un crapoussin ou une crapoussine?
4: Alors là, c'est facile.
1: Alors, c'est simple.
5: C'est une danse. Dansons la crapoussine.
1: Non.
6: Est-ce que c'est pas une bourse ou un porte-monnaie?
1: Non. C'est un croisement entre un crapaud et un poussin.
6: Voilà.
3: Est-ce que c'est une...
6: Qui a explosé les deux premières fois.
7: Est-ce que c'est une freure? Une crapucine.
3: Une quoi?
7: Une crapucine.
1: Oh, merci, même toi, tu dis, mais alors.
2: Cathy Fernandez. Est-ce que vous... Et les V-Books, là, vous allez arrêter un peu?
1: Oh, ils sont dans une forme olympique.
2: Mais ils vivent où?
1: Ils vivent où? Ah, Villefranche de Rouergue.
6: Et ils sont arrivés là il y a trois jours, ils ont dit les affreux Jojo. Tu parles, ça doit être du pipi caca, on va arriver avec des blagues. Ah ouais. Machin, ils se sont rendu compte que non.
2: Non, pas du tout.
6: Et maintenant, ils sortent l'humour.
3: Ouais. C'est ça.
6: Ils en ont en plus.
1: C'est drôle.
6: On va voir qu'à la fin, on va les trouver sympas, ces mecs.
1: On fait même plus d'humour.
3: Alors, non, ce n'est pas un croisement entre un crapaud et un poussin.
2: Est-ce que ça serait, par exemple, un poussin de sexe féminin, une poussine qui ne se laverait pas, qui serait crapoussine.
3: Une crapoussine.
2: Ça ne lave jamais.
6: Un crapoussin et une crapoussine.
3: Oui.
6: Est-ce que c'est un couple, déjà, les deux?
3: Est-ce que c'est un... Non, pas du
1: Est-ce
3: tout.
1: Est-ce que ça serait pas le surnom qu'on donnerait à une vieille chatte sale?
3: Oh, ben non.
1: Non, on parle de l'animal.
3: Oui, mais pourquoi?
1: De l'animal. OS.
2: Alors.
3: On va pas s'en sortir.
2: On dit des animaux quand il y a plusieurs animaux.
1: Non, mais franchement.
3: Alors.
1: Alors quoi?
3: Mais non, c'est pas non. Pourquoi?
1: Qui?
2: Mais pas ça.
6: Est-ce que c'est
3: pourquoi la vieille château sel?
6: Est-ce que ce sont des animaux d'abord? Non, c'est pas des animaux.
3: Non, c'est pas des animaux.
6: Bah,
3: c'est
6: un objet.
1: Mais parce qu'il parlait de cracra.
2: Non. Est-ce que ce sont des dames?
3: Pourquoi des dames?
2: Des femmes, des dames.
6: Mais
2: des
6: non,
2: dames.
6: Parce qu'il y a le
3: plus généralement.
2: Des dames qui seraient un peu de petite vertu?
3: Non.
2: De grande vertu?
1: De moyenne.
3: Elles peuvent être de tout. Hein.
2: De moyenne vertu.
6: Mais non, c'est pas ça, des dames, puisqu'il y a des crapoussins. C'est des garçons, les crapoussins.
3: C'est pour ça que je dis, c'est plus général. Ah, les gens, ça s'attribue à des gens.
8: Est-ce que ça fait partie
6: c'est qualificatif.
8: De... Est-ce que ça fait partie de l'Église?
3: Non.
8: Les curés, les crapoussins, les abbés, les...
3: Non.
6: Oui, les crapoussins.
5: Alors, est-ce qu'il y en a parmi les affreux Jojo?
3: Non.
5: Non, il n'y en a pas de crapoussins.
2: Est-ce que ce sont des moines?
3: Non, pas du tout.
6: Est-ce que c'est une identité?
3: Non, mais on se rapproche, c'est une caractéristique.
6: Une caractéristique.
1: C'est facile, c'est les habitants de Crapouillot sur Ariège. Ils appellent ça les crapoussins, les crapoussines.
2: Ce sont des gens qui sont de petite, de basse extraction, qui sont pas, pas très intelligents, quoi. Qui sont,
3: non, ça n'a pas à voir.
6: Ils ont une anormalité physique.
1: Oui, ils sont nés dans un œuf.
2: C'est clochard.
3: On se rapproche.
1: Ils sont nés dans un œuf.
3: Ils n'ont pas une anormalité physique, mais.
6: Ils n'ont qu'un bras. Ils ont trois bras.
3: Non.
1: Ils sont jaunes.
3: C'est beaucoup plus simple que ça. Ils cumulent. Ce sont des personnes qui sont.
2: Ils sont handicapés.
8: Ce sont les socialistes de l'Assemblée nationale.
3: Non. Ce sont des personnes petites, grosses et mal faites.
5: Ah oui.
3: Ils cumulent.
5: Oui. Ah oui.
3: C'est vraiment le crapoussin, quoi.
8: Mimimatique, quoi, tu veux dire.
6: Non.
8: Il faut pas dire, ne dis pas ça, quand même. Christo ne dit jamais ça.
6: Non. Le crapoussin, c'est un petit gros, donc...
3: Un petit gros mal fait.
6: Avec des boutons, des lunettes, et des cailloux à l'école.
3: Il cumule.
5: Et il est roux, en plus.
3: Oui, souvent. Oui, c'est ça. C'est
1: Petrucciani, donc, était un crapoussin.
3: Ouais.
2: Je suis allé le voir, moi, une fois, à Petrucciani, non, sans déconner, parce que quand même, c'était un sacré musicien, en concert. J'étais de l'autre côté du piano, en bas, et j'ai pas vu.
8: Et d'ailleurs, je vais raconter une histoire. Ce sont des martiens qui viennent envahir la Terre. La soucoupe volante se pose dans un jardin. Et tout d'un coup, ils entendent du piano. Ils rentrent, ils voient Gainsbourg en train de jouer du piano avec Petrucciani. Il fait, mais vous êtes déjà arrivé, vous?
6: Pauvre Gainsbourg.
8: Après, sur scène, je chante un hommage à Gainsbourg, donc c'est pas par hasard.
1: Ah.
8: C'est un hommage.
1: Ça marche avec plein de gens. Moi, j'avais fait exactement la même blague, mais avec Christo.
2: Ouais.
8: Ah oui.
6: C'est exactement pareil.
8: Il y a les poussins, mais Christo fait l'œuf, par contre.
2: Quel imbécile disait tout à l'heure quand on était à table qu'il y avait qu'au Vietnam qui avait des nems, non? À Fort Boyard aussi.
8: Il passe partout, de toute façon.
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1: Bon, alors attendez, on va passer à autre chose. On va faire un truc parce que là, attends.
2: Bonjour à toutes et à tous, nous sommes aujourd'hui et c'est l'heure de votre Flash Info. Lundi, People, suite à la visite des Afro Jojo au zoo de Vincennes, un nouveau panneau a fait son apparition, interdit de donner à boire aux animaux. Mardi, rien. Alors, par contre, voilà, je vais faire une petite annonce personnelle et je tiens à m'excuser de ce manque cruel de professionnalisme. J'ai perdu l'aile droite de ma maquette de Boeing Malaysian Airlines. Si vous la trouvez, merci de me contacter via le standard de l'émission. Mercredi, scandale alimentaire, mon cher Watson. Après l'histoire des lasagnes à la viande de cheval, hein, il y a quelques années, de la marque Fendus, est à nouveau la cible des consommateurs. En effet, le cassoulet toulousain commercialisé récemment serait en fait accompagné de saucisses de Strasbourg, une affaire que nous suivons de très très près. Jeudi, People encore, Kermit la grenouille et Peggy la cochonne, les stars du Muppet Show, annoncent enfin leur mariage et l'arrivée prochaine d'un heureux événement, ou plutôt de deux heureux événements, la naissance de Kergy la grochonne et de Pegmit la conouille. Vendredi, l'homme qui chaussait du 92 est mort. Il s'est fait écraser le pied par un camion, son enterrement a eu lieu en grande pompe. Allez, des nouvelles qu'on ne peut pas dire.
3: Oui,
2: peut-être.
3: Bien sûr, c'est deux petites nouvelles. D'abord de Paris, de la place de la Concorde. Oui, on peut maintenant l'affirmer définitivement. L'obélisque est bien dressé. Depuis presque 200 ans, il n'a encore jamais mordu personne. Et puis cette étrange aventure arrivée à Laurence Ruati. En introduisant sa carte de débit dans le distributeur. Oui, elle n'a pas une carte de crédit. En introduisant sa carte de débit dans le distributeur de la BDRC, la Banque pour le Développement du Rêve et de la Création, dirigée par son amie Virginie Bourdin, elle a eu la surprise de recevoir à la place des billets d'abord une cravate, puis une chemise, puis un bonnet, des lunettes noires et enfin un slip usagé. C'était Raymond Delarua qui s'était introduit dans l'appareil pour voir un peu si par hasard il n'y avait pas moyen. On frémit à l'idée de ce qu'aurait pu récupérer Laurence si l'appareil ne s'était pas enrayé juste après le slip. Une enquête est en cours. Voilà.
2: Merci ma petite danseuse étoile cocaïnée. Et merci à vous de nous avoir suivis. Les marionnettes du Muppet Show et moi-même vous souhaitons une affreuse fin de semaine.
3: Merci.
2: Parfait.
1: Ça se passe à l'entrée de la caserne. Il y a le sentinelle qui est là. Et puis il y a un mec qui frappe. Et le sentinelle dit oui, mot de passe. Et le mec il fait hibou. Oui. Ok, c'est bon, tu peux y aller. Puis après il y en a un autre qui arrive. Il dit mot de passe, aigle. Et l'autre il dit mais non, c'est pas aigle. Mais bon, ça va pour ce coup-ci.
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3: Prends ton temps, hein. C'est...
1: Non, mais il pensait pas que ça allait tomber sur lui comme ça, tu sais.
5: C'est un officier qui s'approche d'une prostituée et puis qui fait excusez-moi, mademoiselle, vous accepteriez ma compagnie pour 10 euros? Et la fille, elle dit oui. Puis là, l'officier fait « Compagnie, en avant, marche
3: ah, !» Très bien.
6: Elle est bien.
7: Jolie Titi. Voilà. Jolie Titi. Et le mec, il est sur les Champs-Élysées, il arrive une gonzesse, il lui fait « Venez passer la nuit avec moi ?» Et la gonzesse, elle lui fait « Vous me prenez pour une pute ou quoi ?» Et le mec, il lui fait « J'ai pas parlé d'argent, moi. »
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1: Alors moi j'ai un masculin féminin à vous proposer.
2: Allez-y, attention.
1: Attention,
2: j'ai un calendrier.
1: Attention, machine, comment elle s'appelle la rouillée là, la routine, la dame là, comment elle s'appelle? Marie.
3: Oui, vas-y.
1: Marie, abîme.
2: Oui.
3: Pas abîme. Masculin.
1: Masculin, bien. Monsieur machin.
4: Allô.
1: Habille.
4: Une.
1: Bien. Virginie.
3: Oui.
1: Aïe.
2: Oui.
5: Masculin.
1: Bien.
2: Oh là là, bien.
1: Christo Alcove.
6: Une alcove.
1: Ah oui.
2: Féminin.
1: Ouais.
2: Parfait.
1: Daniel.
2: Oui.
1: Antidote.
2: Antidote.
1: Ça se complique, attention.
2: Une antidote. Non, je me suis couru.
1: Perdu.
2: Un antidote. Zéro.
1: Perdu. L'accordéoniste.
7: Oui.
8: Appendice.
2: Alexandre.
9: Un appendice.
2: Bravo, Alexandre.
1: C'est bien. Ouais. Annie Croche. C'est une copine à moi.
2: Une
6: Annie Croche.
1: Oui, mais je viens de le dire, mais je ne sais pas où il est. Je ne l'ai pas. Éphéméride.
6: Oui. Un éphéméride.
1: Eh bien, une éphéméride.
6: Une éphéméride.
1: Balustre.
2: Balustre.
1: Oui, c'est un truc qu'il y a sur le balcon.
2: Ah bah c'est le balustre.
1: Un balustre, effectivement.
2: Bah oui, mais oui, pas balustrade, le balustre.
1: Balustre. Ouais. Thierry Alonso.
5: Ah,
10: c'est compliqué.
5: Oh là, ça se complique. C'est les deux. C'est ambidextre.
1: Voilà,
2: Thierry.
1: Ambidextre des deux bites. Alors c'est un jeu, ça on en refera, mais plus sérieusement, on fera un quiz dans la soirée tout à l'heure.
6: Sérieusement.
1: Hein, ouais.
2: Masculin, féminin, l'hermaphrodite de service.
5: Bravo.
2: Vraiment.
1: Oui, ça.
2: Bah ouais. Hein.
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1: Ah oui, bien sûr. Alors, c'est
5: et
1: ou
5: et pas, les autres.
1: Préservatif.
4: Pardon.
1: Alors, ça se passe dans un bar. Il y a trois mecs, trois motards. Vous savez, les motards.
5: Avec les casques.
1: Les gros avec les moustaches là qui ont des décalcomanies partout là, tout
4: les
1: ça.
4: Bikers.
1: En plus ils sont gentils les bikers.
5: Ils sont
1: gentils.
5: Non, ils sont
1: bon, enfin il y a des bandes, ils sont quand même
4: oui voilà après
1: et,
4: c'est
1: et puis là ils rentrent dans un bar, c'est sur la route 66, c'est-à-dire entre Clermont et la banlieue sud de Lyon, et c'est sur la route 66, ils rentrent dans un bar et ils vont au comptoir et puis ils remarquent au bout du comptoir un chauffeur routier qui est là. Et puis ils se reconnaissent. Il dit au patron, vous servez les routiers, mais vous savez que les routiers, la réputation qu'ils ont, les routiers, sont tous, on le sait, hein, les routiers, pas quand même, tout est pédé les routiers. Ah. Le patron, il fait, quand même, machin. Et puis le routier, il bouge pas, il boit son glace et tout, tranquille. Et puis les motards, ils continuent à le choper, le routier. Hein, les routiers, t'as vu comment ils sont habillés, les routiers, avec leur camion de merde, là. Ils nous emmerdent toute la journée, les routiers. Ah, les routiers, comment ils sont, là. Puis ils bougent pas, le routier, tout ça. Et puis il finit son glace, il paye, il se casse. Et le biker, il dit au patron du bar, il fait, vous avez vu ça? C'est bien des tapettes, les routiers. On lui a dit quand même ce qu'il fallait lui dire, là. Il a pas bougé, il est sans réaction. Et le patron du bistrot, il fait, ouais, en plus, il est maladroit parce qu'il est en train de rouler sur vos motos, là.
5: Oh, c'est bon.
4: C'est vrai que des fois... Hein.
2: Ah, fallait pas le chercher.
5: Oui.
2: Ah, un autre qu'il ne faut surtout pas aller chercher. Mais c'est pas grave, on l'a trouvé quand même.
5: Direct.
2: Et ouais, c'est
5: direct
2: notre Titi national.
4: Ouais.
2: Voilà, le raconteur de blagues le plus rapide du Sud-Ouest.
4: C'est ça.
2: Il raconte les blagues plus vite que son ombre.
4: Voilà.
5: Bon, pas toujours. Et on est content.
4: Voilà. C'est lui qui strike là. C'est un homme d'affaires qui est assis dans un bar de luxe et quand il voit rentrer une superbe blonde, alors là, c'est un peu
5: belle.
4: Old girl, tu vois. Elle s'approche de lui et puis elle lui murmure à l'oreille pour 150 euros, je fais tout ce que tu veux à condition que tu puisses me le dire en trois mots. Alors le mec il réfléchit puis il dit. Il sort 150 euros de son portefeuille.
2: Oh ouais, on l'attendait fébrilement, mais il est arrivé.
4: Il sort 150 euros et puis lui dit, repeins ma maison.
5: C'est bon ça.
4: Ah, il a fait d'affaires.
5: Ah, tu m'étonnes.
2: Il est malin.
1: Alors c'est toujours un fou qui se précipite dans le bureau du psychiatre de l'asile. Et il fait, docteur, j'ai un grave problème, j'ai une carotte qui pousse dans mon oreille gauche.
7: Et là, le psy, il dit, ah oui, effectivement, c'est assez surprenant. Il lui dit, oui, surtout que j'avais planté des salades.
8: C'est un bon, lui. C'est un homme qui bouscule une femme dans un bel hôtel, dans un hall d'hôtel. Et au moment où il la bouscule, son coude heurte malencontreusement la poitrine de cette femme. Alors honteux, très bien éduqué, il se tourne et dit, madame, pardonnez-moi, si votre cœur est aussi doux que votre poitrine, je sais que vous me pardonnerez. Et alors là, elle lui dit, monsieur, si votre sexe est aussi dur que votre coude, je suis dans la chambre 221.
5: Oh, la coquinette, dis donc.
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1: Allez, on va parler de.
2: Allez.
1: De Charlotte.
2: Ah oui.
1: Parce
3: de moi
1: que. Mais, oui. Mais, je sais pas, pourquoi t'as rien à dire?
2: Oh, oh, si, je pense, je pense. Oh, oh.
1: La potière chanteuse de jazz.
3: Voilà.
1: Qui apprend la poterie.
3: La chanteuse c'est bien, potière de jazz.
4: C'est la poterie, c'est son métier, ça, elle a envie. Elle a... Tu as une boutique ou comment ça fonctionne?
3: Oui, j'ai une boutique éphémère à Sancerre et puis je donne les cours dans mon atelier à Saint-Gem en Sancerre.
2: Ah, Saint-Gem, ok.
4: Tu es Charlotte, je peux tutoyer?
3: Non, non, non, non, hors de non.
4: Ok, d'accord. Est-ce que tu es d'origine britannique?
3: Absolutely not. Yes.
4: Donc, et la musique alors c'est avec comment il s'appelle déjà?
5: C'est Philippe.
4: Comment il s'appelait puisque c'est fini?
3: C'est mon Philippe derrière.
4: C'est son Fifi. Alors Fifi,
3: pas que le manche.
5: Ils retiennent les prénoms des filles mais pas des garçons. Hein. Moi j'ai retenu Philippe.
3: Ouais. Non, c'est parce qu'il
4: en plus il est charmant, il est gentil, puis il capte l'humour. C'est il est intéressant finalement. On va le garder. Fifi, est-ce qu'on est pris avec la guitare? Est-ce qu'on peut faire un bout de live là tout de suite là maintenant là? On y va?
1: Faudrait que tu t'approches par contre, mon petit Philippe, d'un micro.
3: Alors, est-ce que j'ai le droit de toucher à quelque chose sans faire
1: ça tomber, fait gaffe quand même, mais oui.
4: Par contre, Ticia, si tu peux tourner ton micro vers la guitare, voilà.
1: Voilà, on va faire ça. Ouais, bon, les auditeurs, vous attendez un peu.
4: On trouve ma bagnole, ça va, elle tourne bien.
1: Faut patienter une petite demi-heure. Mais non, t'as rien compris, toi.
4: Non, c'est bon.
1: Ils sont cons, ces Anglais, aussi, putain. Là, il roule à gauche, l'autre est comparé.
2: À droite.
4: Finalement, je suis content qu'ils vont sortir de l'Europe.
2: Les violons, derrière le comptoir.
1: Vers la guitare.
2: La batterie, derrière les bouquins, les encyclopédies. Bon, le groupe de saxophone, vous mettez au fond, là, d'accord, c'est bon, ok les gars.
1: C'est bon, les violoncelles, ils sont prêts,
2: les violoncelles, c'est bon.
1: Oh le bordel.
2: Laurent, prends ton triangle.
1: J'espère qu'elle est longue la chanson, parce qu'on dit long.
2: Oui.
4: Les chœurs, où sont les chœurs? Appelez-moi le professeur Barnard.
2: Oh
4: j'ai pas pu m'en empêcher.
1: Et c'est trois quarts d'heure de préparation.
4: Non, ils s'embrassent en plus. Alors ils sont pas.
2: Ils sont amoureux.
4: Vous avez des chambres? Est-ce qu'il y a des chambres, Laurent? C'est bon?
1: Ouais. Elle a dit oui.
4: Bon, Fifi, on y va ou quoi?
6: On y va.
4: Allez. Mmh.
1: Tu l'as pas pris pour ses talents de cuisinière, quand même.
3: Comme ça, il s'endorme un peu.

0: Bacouillon.
1: Yes.
2: Ah, j'adore.
0: Et alors, apparemment, c'est ce qu'elle fait de moins bien, ça.
3: Et vous avez pas vu le pot que j'ai tourné pendant que j'ai chanté.
4: Et le premier,
1: non, tu l'as fait discrètement.
4: Le premier qui dit faut que tu continues la poterie en fait. Si tu veux bouffer.
0: Mais tu t'en rappelles pas de ces, je sais plus, c'est des parodies de Hotspot. Donc c'est quand on me parle de potier, c'est ça que j'ai, tu sais, les parodies où la nénette elle fait ça part par
3: Ghost.
0: Ouais, non, mais là elle fait un pot. Mais l'autre, dans l'autre film, c'est pas un pot qu'elle fait. C'est tu sais, les garçons s'en servent pour. Pour faire pipi. Non, mais l'autre, c'est l'anglaise, elle roule
3: non,
0: à gauche.
3: Non, c'est pas moi.
0: Moi, j'ai ça, mais sur le fil et tout le bazar.

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1: Chirom, tiens, puisque vous êtes là et que vous sortez que des bêtises, vous
2: avez... Non, absolument pas.
1: Oh bah écoutez, vous avez peut-être des trucs à nous raconter. Je crois que c'est des citations.
2: Des brèves de comptoir.
1: C'est des brèves de comptoir. Alors ça, il y a un très très bon retour avec des gens qui ont passé des coups de fil, envoyé des mails. Ils ont adoré cette chronique. Et en fait, ce sont des phrases que certaines personnes à l'apéro sortent.
2: Voilà.
1: Et c'est en fait des gens très atteints.
2: C'est un recueil qui a été publié par Jean-Marie Gouriot, avant d'avoir des soucis avec l'auteur.
1: Ah oui, vous appelez ça un recueil?
2: Oui, c'est un recueil de brèves de comptoir.
1: D'accord, et c'est lui qui a noté, il a fait la tournée des bars ou quoi?
2: Mais sûrement, oui.
1: Sûrement.
2: Ouais.
1: Alors.
2: Alors.
3: Il avait du cœur à l'ouvrage.

0: Tiens-toi droit. Mais je me tiens droit. Oui, t'as le dos en ventre.
1: T'as le dos en ventre. Ah oui, ah oui, ah oui.
0: Je sais pas.
1: Oui, très sous.
0: Très sous. Le terrorisme. Un homme pour tuer 100 soldats. La guerre normale. 100 soldats pour tuer un homme. Ils en mettent partout de la musique. Hier, c'était Aznavour à Monoprix, au rayon viande. Mec, il écoute, écoute la musique dans le supermarché.
1: Le supermarché.
0: Le poivreau, qui. J'ai la vue qui me déforme tout. Le barman, 3 euros. J'avais lu 1,50. 3 euros. C'est la vue. Ouais, vous avez la vue qui voit à moitié prix. Quand le barman, il est aussi torché que l'autre.
1: Il est plus torché, c'est ça.
0: Ça fait pas mal de. Attends. Oula. Ça fait pas mal de tuer un lapin en arrachant l'œil. C'est comme si on vous attrapait le poignet.
1: Oh. C'est dégueu. C'est dégueu.
0: Ta gueule. Alors ça m'étonnerait.
1: Allez, une dernière.
0: Tu parles comme un poète. Et pourquoi pas? Et tu bois un coup? Et pourquoi pas?
1: Bravo Jérôme.

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1: Salut à tous, je suis Sébastien Kills et bienvenue dans le Kills Mix. On va commencer cette semaine et vous allez voir, ça va sonner très summer, très été. Il y aura Fakuro, David Guetta, Sabrina avec Love in Rio, Vakra, Offenbach, Stars Taylor, ça j'adore. La formule, vous la connaissez, le Kills Mix, ça

0: Allez, c'est la fin du Kills Mix. On va se quitter avec un classique, voire deux classiques. Ça va être Daft Punk versus Nicki Minaj. Et ouais, ça arrive aussi. Et n'oubliez pas de télécharger, bien sûr, le podcast de l'émission sur toutes les plateformes de téléchargement légal. Moi, je vous donne rendez-vous la semaine prochaine pour le nouveau Kills Mix. Bye bye.
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1: Hello tout le monde, bienvenue pour un nouveau mix Dance Sensation. J'ai plein de nouveautés à vous proposer. J'ai également pas mal de surprises, des versions spéciales avec notamment dans ce prochain quart d'heure Jennifer Lopez et David Guetta, Save Me Tonight. On écoutera Madonna, il y aura du Gims. Il y aura une version assez incroyable d'un vieux morceau du début des années 90, Real to Real, I Like to Move It. Dans un instant, c'est Shakira qui débarque avec Die Die. Et on ouvre avec Alex Warren, idéal pour nous mettre dans l'ambiance. Voici Fever Dream.

0: Les Fugees en remix dans Dance Sensation avec le fameux Fugila. 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Des hits et des versions spéciales dans un instant avec Jennifer Lopez et David Guetta, Save Me Tonight. On écoutera Madonna, Love Sensation, remixé par Franco Lippi. Je vous ai préparé Gims et Théodora et on écoutera le nouveau Hugel.
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0: Le dernier Hugel sur les platines de Dance Sensation avec Ultranaté, Moving to the Sun. 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Retour du mix avec Bruno Mars, I Just Might. Il y aura également Fetless et Bibi Rexha, New Religion. Et je vous ai préparé une belle surprise. Vous allez pouvoir retrouver l'un des grands tubes de l'été des années 90. Et Son of Legend également débarque avec San Francisco. 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

0: Le King of the Pop à nouveau sur les platines de Dance Sensation avec cet excellent remix 2026, Michael Jackson, Wanna Be Starting Something. Dance Sensation. On reprend très vite le bon tempo avec Tame Impala, Dracula. Je vous ai préparé le remix signé par les Boys Noize. Il y aura Offenbach versus Star Sailor, Four to the Floor, et on écoutera Shakira avec Zoo.
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Le remix qui crée bien l'ambiance, Shakira dans Dance On Session avec Zoo. Juste avant, je vous ai mixé Offenbach avec Star Sailor, Fort to the Floor. On a écouté Tame Impala remixé par Boys Noize, Dracula. Voici Timmy Trumpet versus Frank Walker, All My Life.

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0: Technosystème numéro 1098, les Technosystème Summer Edition commence, c'est parti. Bonjour, bienvenue dans votre radio, c'est Greg au micro. Durant tout cet été, comme chaque été, on va être chill, on va être relax et on va se remémorer tout ce qu'on a pu vous diffuser durant cette saison 2025-2026, une saison qui a commencé en septembre dernier, qui s'est clôturée ce mois-ci en juin. On va donc découvrir chaque semaine un mois et cette semaine, c'est donc le premier mois de la saison. C'est le mois de septembre qui va être passé en revue. Quels ont été les coups de cœur, quelles ont été les meilleures nouveautés diffusées lors de ce mois de septembre? Et bien on va le découvrir dans cette prochaine heure et on va commencer avec la partie Italo Dance.
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0: En septembre, on vous a diffusé des bons titres comme DJ Rafi, la Notte Vola. On a également passé Marenza Tron avec Bem Densar Comigo. Manu Chao, souvenez-vous, mais Gustas Tu, ce remix de Mania Romania a été diffusé. Tout comme Elena Tenz avec Dove La Casa, remixé par DJ Sio. DJ Pedrosa également y est venu avec ce titre sorti tout début septembre, My Angel. Ce sera à venir juste après ce coup de cœur qui a été en septembre notre titre favori de la semaine. C'était DJ Matt avec Never. Souvenez-vous, c'est le Technosystème Summer Edition Rétro Septembre 2025.
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0: Tous les titres que nous entendons cette semaine et ceux que nous entendrons dans les 8 prochaines semaines auront tous un point commun, c'est que nous les avons déjà entendus lors de cette année de radio, puisqu'on vous rappelle, c'est la rétrospective lors de ces Technosystem Summer Edition. À l'instant, la série Italo Dance, c'est les meilleurs titres diffusés en septembre 2025. Et on a passé des bons titres hein, pour notre retour et pour la rentrée l'année dernière, et même le Hands Up, il y avait de très bons titres. On attaque tout de suite.
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0: En septembre dernier, on a pu vous diffuser des titres comme DJ THT avec Coming Home Again, également 50 Shide, qui a été un des premiers titres d'ailleurs diffusés, c'était Best Friend. On va pouvoir vous le rediffuser dans cette prochaine série. The Nation également avec Keep It, remixé par Dancecore Nerd. Et enfin, les trois premiers titres que nous allons entendre, eh ben, ça a été des coups de cœur durant le mois de septembre 2025. Oui, ces trois titres Hands Up ont été coups de cœur. Il y a eu un coup de cœur Italo Dance, c'est trois coups de cœur Hands Up. Les coups de cœur Hands Up, notamment Bang Static, que vous allez entendre dans quelques minutes avec Bang For You, Mind Blast également avec Back In The Days, et Cloud 7 qui a été le tout premier coup de cœur de la saison avec le titre The Walls. Voici donc l'excellent programme qui vous attend dans ce Technosystem Summer Edition. Très bel été à vous. On continue notre aventure maintenant.
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première aventure de cet été à travers les Technosystèmes Summer Edition et cette rétrospective que vous allez vivre durant les deux prochains mois. C'était le mois de septembre qui était donc passé en revue durant ce premier numéro du Technosystèmes Summer Edition. La semaine prochaine, revenez pour redécouvrir les meilleurs titres du mois d'octobre. D'ici là, très bel été à vous et prenez soin de vous. À la semaine prochaine. Bye bye.

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